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1: 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En raison d'un incident de signalisation, le TGV numéro 424 en provenance de Strasbourg, départ initialement prévu à 20h12, est annoncé avec un retard d'environ 5 minutes. Merci de votre compréhension.
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0: Mesdames, Messieurs, bonsoir. Voici les titres de l'actualité de ce jeudi. Le chanteur Carlos est mort aujourd'hui à l'âge de 64 ans. Et commençons ce journal avec cette affaire qui fait grand bruit dans la Somme. Deux adolescentes de 16 ans ont été retrouvées inanimées il y a une semaine dans les toilettes de leur lycée à Abbeville. Elles étaient totalement ivres après avoir consommé dans un bar une vingtaine de verres de vodka. Le patron sera bientôt jugé.
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1: Salut l'équipe, bienvenue pour cette deuxième demi-finale de Backstage, l'émission. Vous le savez, cette émission qui est diffusée tous les vendredis matins sur Radio Éphémère 89.1 sur les DAB+, Canal 7 de 8h30, de 8h à 8h30. Et puis également à partir de 14h sur toutes les plateformes, chaîne YouTube de Studio My Sound. On est très très heureux que vous soyez là avec nous. Vous êtes de plus en plus nombreux à nous suivre, de plus en plus nombreux à faire un maximum de bruit. On est super heureux. La première demi-finale a eu lieu donc au Pâté La Bêche. Et puis là, on se retrouve toujours sur la commune de La Bêche, mais au Diagora, au centre de congrès et de spectacle Diagora. Merci à Caroline Pastor et à toute son équipe, à Ludo, le maître des clés, le maître des cérémonies, et toute son équipe de nous accueillir ici pour cette demi-finale en public. Salut l'équipe, comment ça va? C'est bien, ça fait plaisir. Merci d'être là. Et ça va être important de suivre cette demi-finale. Vous savez, hein, vous avez des petits papiers, vous allez choisir l'artiste de votre choix, voter pour lui. L'artiste devra faire aussi un maximum de bruit, encore une fois, sur les réseaux sociaux, comme il a fait précédemment pour pouvoir être qualifié pour la finale. Et puis vous avez le jury Studio My Sound qui départagera tous ces artistes de talent, parce que tous ceux qui sont arrivés là sont déjà extrêmement suivi et bravo à eux. Vous pouvez vous applaudir bien fort d'ailleurs. On a le plaisir d'avoir avec nous première demi-finaliste, Anouk. Salut Anouk.
2: Salut.
1: Félicitations.
2: Merci.
1: Bon, alors écoute, tu es là avec nous avec grand plaisir pour partager sur cette demi-finale au centre de congrès Diagora La Bêche. Alors, dans quel état d'esprit es-tu?
2: Mais très contente de cette nouvelle étape d'être avec tous ces artistes brillants de la scène toulousaine et de partager aussi cette expérience.
1: Cette expérience aussi de couleurs, de musique métissée avec toi, hein, puisque il y a cette ambiance, enfin cette tradition de chansons françaises avec la musique brésilienne. Raconte-nous rapidement ton parcours et pourquoi ce mélange d'ailleurs qui te réussit très bien.
2: Alors je suis partie au Brésil, ça fait maintenant plus de 10 ans. J'ai découvert la musique populaire là-bas et c'est vraiment la découverte du Brésil qui m'a donné envie de chanter, d'écrire des morceaux. J'ai commencé en jouant dans des groupes en fait de musique populaire. Mmh. Et petit à petit voilà, j'ai commencé à composer et aussi la chanson française qui m'a bercé toute mon enfance. J'ai toujours aimé écrire la poésie. Et voilà, et du coup, ça c'est venu un peu comme une évidence, en fait, de mélanger ces deux cultures.
1: Ah, et c'est plutôt très réussi, d'ailleurs, parce qu'effectivement, il y a tout cet héritage aussi de chansons françaises. Qu'est-ce que tu écoutais? Qu'est-ce qui t'a donné envie, finalement, de proposer Anouk?
2: Quand j'étais enfant, j'écoutais beaucoup Anne Sylvestre,
1: ouais.
2: Renaud, par exemple, Léo Ferré. Et en fait, je pense que c'est l'envie de partager en fait des processus qui me traversaient et qui m'a donné envie de composer d'abord et aussi de faire se mélanger en fait ces deux langues, voilà, parce que le Brésil c'est devenu un peu ma seconde maison.
1: Ouais.
2: Et je trouve que la langue ça reflète vraiment la façon dont un peuple se relationne, mais ça c'est un peu une traduction du portugais.
1: Non, ouais.
2: La relation d'un peuple avec la société, la façon de voir le corps, la façon de comment dire, j'en sais rien. Enfin c'est très différent en fait.
1: Ouais.
2: Le Brésil aussi c'est très très grand, donc je veux pas parler de Brésil non plus, mais de plusieurs Brésils. Chaque région a sa particularité. Et donc voilà, ça m'a intéressé de faire se rencontrer ces deux langues, ces deux univers, les rythmiques brésiliennes, les mélodies de mon enfance.
1: Alors justement, on parle des mélodies de ton enfance, des rythmiques brésiliennes. On a le plaisir aussi, parce que tu es non seulement une superbe chanteuse, mais aussi une flûtiste remarquable. Alors comment tu as allié justement le chant avec la flûte? Pourquoi la flûte d'ailleurs?
2: Alors, j'ai commencé la flûte à 7 ans. C'était mon premier instrument parce que ma cousine faisait de la flûte et je trouvais ça joli. Et je me suis dit, je vais faire de la flûte. Voilà, j'ai commencé la flûte. Ensuite, j'ai fait un peu de piano. Je me suis mis un peu aux percussions aussi parce que je trouve que c'est important pour les chanteurs. Et voilà, je pense que la flûte, elle m'apporte une précision mélodique. Et parfois, je me sers d'elle aussi pour composer.
1: Alors justement, en termes de composition, ton actualité, c'est quoi? Il y a eu un album, un EP, qu'est-ce qu'il y a? C'est en préparation, c'est un work in
2: C'est
1: progress.
2: ça, c'est en préparation. Il y a 2 ans, il y a 1 an, j'ai sorti un morceau qui s'appelle Xochitl das Águas avec le collectif Encontros Alemães. Et j'ai chanté aussi dans leur album qui s'appelle Diálogos, que vous pouvez écouter, qui est un très bel album. J'ai fait un morceau aussi, une collaboration avec un artiste brésilien qui s'appelle André Nascimento. Et donc là, c'était une traduction. En fait, j'ai pris un morceau qui existait déjà. Je l'ai traduit en français, je l'ai arrangé et on a fait un clip. Donc, vous pouvez le voir.
1: Disponible sur ta chaîne YouTube,
2: Moi,
1: Anouk.
2: c'est pas ma chaîne YouTube, c'est lui qui l'a publié.
1: C'est lui qui l'a réalisé. Tu ne l'as pas repris sur ta chaîne pour le
2: C'est
1: moment.
2: Barreira do Mar, avec 2 R.
1: OK.
2: Voilà.
1: Bon,
2: Et
1: plus
2: donc ça,
1: d'infos.
2: c'est l'actualité, des choses que j'ai déjà sorties. Et en ce moment, on est en train de préparer un EP, du coup, avec le trio. Et il n'y a pas encore de date de sortie, parce que je suis plutôt dans le moment maquette,
1: Ouais.
2: recherche de sonorité, de texture et de l'univers. Mais voilà, j'espère, d'ici la fin de l'année, on pourra sortir cet EP.
1: Alors, Anouk, c'est Anouk. Pour te suivre sur les réseaux sociaux.
2: Alors, c'est Lacoste Anouk. Donc, Lacoste comme le crocodile. Et Anouk, sans C, très important.
1: Ouais,
2: Voilà. Oui, et
1: Anouk.
2: pareil pour la
1: Voilà.
2: chaîne YouTube.
1: Voilà. Et tu TikTok un peu ou pas?
2: Non.
1: Pas encore.
2: Non, pas
1: OK.
2: encore.
1: En tout cas,
2: Ça prend du temps déjà. Hein.
1: ouais, disponible sur
2: Instagram.
1: Facebook, Instagram et puis
2: Et
1: également
2: YouTube.
1: sur la chaîne YouTube.
2: C'est ça.
1: Anouk, quel titre tu vas nous interpréter?
2: Ça s'appelle Cheiro de Jasmin. Ça veut dire parfum de jasmin.
1: Eh bien, on te laisse aller retrouver la scène. On peut faire un maximum de bruit, s'il vous plaît, pour Anouk?
2: Merci.
1: Mais bien sûr.
2: Je voulais dire un mot sur ce titre. Du coup, c'est un morceau qui sera dans l'EP que j'écris donc au Brésil. C'est un rythme. Le rythme, c'est le brega. C'est de la musique du nord du Brésil, mais plutôt de la périphérie, de la musique qu'on écoute dans les bars, de la musique romantique, voilà. Et dans ce morceau, j'ai voulu amener un peu de ma relation avec la nature. Et comme c'est un morceau romantique, donc ça parle de la relation. Une relation sensuelle avec la nature.
1: Sensualité, n'hésitez pas à nous suivre en direct sur Twitch et puis le vendredi matin et le vendredi après-midi sur la chaîne YouTube Studio My Sound.
2: Et le 22 mai, au Biergarten à Montaudran, on va jouer, si
1: Et
2: vous
1: bien
2: voulez nous
1: voilà,
2: voir,
1: donc
2: à
1: nous sommes le
2: Toulouse.
1: 15 mai, c'est dans une semaine. Merci à vous et merci à toi, Anouk.
2: Merci.
1: C'est parti.

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Votre attention, s'il vous plaît. En raison d'un incident de signalisation, le TGV numéro 424 en provenance de Strasbourg, départ initialement prévu à 20h12, est annoncé avec un retard d'environ 5 minutes. Merci de votre compréhension.

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3: Vous écoutez Dig Dig Diggers, l'émission des radios Ferrarock. Plus que quelques semaines avant la 39e édition du festival Au Quart de Tour qui aura lieu du 9 au 13 juin en terre tourangelle donc, et qui s'annonce comme une étape incontournable sur la route des festivals. Retrouvez en fin d'émission l'interview d'Enzo et Charles de Béton Productions réalisée par Cécilia, animatrice à Radio Béton. 12 ans après la sortie d'Allons Bon, Dorian Pimpernel sort Flowers 2 qui réussit le pari d'une pop à l'esprit dadaïste. Écoute et interview par Alexandre de Radio Rage en deuxième partie d'émission. Et pour démarrer ce magazine dédié aux découvertes musicales, Yann reçoit dans les studios de Canal B à Rennes, Philémon et Mathilde de la formation Bou pour la sortie du disque Pardon My French.

0: dans l'émission Dig Dig Diggers, l'émission hebdomadaire des radios de la Ferraroc. Et bien, on entendait à l'instant le titre I Know, extrait du premier album du groupe rennais Boo, Pardon My French. Mathilde Defilemon, bonjour à vous deux.
1: Bonjour Yann.
2: Bonjour.
0: Boo, c'est plusieurs personnes qui s'appellent toutes Boo, qui jouent toutes des instruments différents et qui se les échangent sur scène. Est-ce que ça, c'est une définition, pour commencer, qui pourrait vous convenir?
2: Oui, je pense que Boo a plusieurs visages.
1: C'est à la fois une bête à cinq têtes et cinq bêtes à une tête, on peut dire.
0: On vous appelle parfois Filémon, parfois Mathilde, mais vous avez aussi d'autres noms.
1: Alors, pour dire vrai, c'est la première fois qu'on nous appelle via ces pseudonymes de vie au sein de Boo. Au sein de Boo, nous sommes les illustres Illy et Atid.
2: C'est bien vrai.
0: On est en présence avec Boo et bien d'un conglomérat d'énergie et de cerveau qui ne s'arrête jamais, vous avez l'impression. Et c'est pour ça que parfois on est un peu perdu. Mais, rassurez-vous, la pochette de Pardon My French, c'est un peu des cartes hygiène, c'est des cartes Michelin, histoire de trouver un chemin peut-être, mais c'est pas si sûr. Vous aimez brouiller les pistes, il semblerait. Le morceau qu'on écoutait à l'instant a déjà eu plusieurs vies. La première vie, c'était sur le premier EP de Boo en mars 2023. Il en a eu combien depuis le morceau I Know?
2: En vrai, peut-être trois vies, non? Il y a eu cette version que vous avez entendue au tout début, qui était une version live, très énergique, avec une interprétation peut-être très brute, j'ai envie de dire. Il y a une deuxième version live qu'on a essayé, un peu hybride, qu'on a cherché, et cette version album qui est assez différente, qui est peut-être plus intimiste, plus douce, plus murmurée. En tout cas, il y a des choses que le studio a permis que le live permet pas, ou moins.
1: Il faut savoir qu'avant ça, il y avait aussi une quatrième version qui était une maquette toute bête de ce petit morceau qui à l'époque durait que 2 minutes, qui avait même pas de refrain. Enfin bref, il est passé par moult étapes quand même le morceau.
2: C'est vrai, j'en ai peut-être oublié quelques-unes et il en aura peut-être d'autres à vrai dire.
3: Encore d'autres.
0: Bon, j'imagine le public ne peut pas se lasser, les auditeurs, les auditrices ne se lasseront pas, mais est-ce que vous, c'est parce que vous vous lassez dans des formes convenues et classiques que vous vous mettez un peu pas des pièges, mais vous changez régulièrement comme ça dans le sein d'un morceau?
1: Intéressant. J'ai envie de dire que c'est plus une espèce de bluff qui nous amusait pas mal. C'est plus une espèce de petits défis qu'on se donnait. On parlait d'I Know, c'est parce qu'on commençait à s'en lasser qu'on a essayé d'en faire d'autres versions. Mais en soi, la construction des morceaux en eux-mêmes, non, c'est juste qu'il se passe trop de choses dans nos têtes.
0: J'ai l'impression qu'on est un petit peu dans un film musical comme ça, sans qu'il y ait besoin d'image.
1: Exactement.
2: C'est un peu l'idée, hein.
1: C'est ça, ouais.
2: Film musical, pièce de théâtre.
1: C'est ça, carrément.
2: Puzzle, cartes.
1: Réalisé par des petits enfants qui ont le TDAH, en gros, voilà, c'est ça.
2: On est là-dessus. Un puzzle de TDAH en version musicale.
0: Bon, ça, vous aurez le meilleur exemple en allant écouter le morceau Don't Restrain Their Innocence. Et ça, c'est un peu une adresse que vous vous faites à vous-même, quoi.
1: Un petit peu, oui.
0: Vous voulez pas retenir l'innocence qui est en vous encore et aller explorer tous les chemins, quoi.
1: C'est ça.
2: C'est l'exutoire.
1: Ouais, exactement.
0: Je vais vous le décrire quand même, ce titre-là. ça commence un peu comme une sorte de rock de stade, un petit peu. Il y a du Super Tramp, il y a du Wings, hein, les Wings de Paul McCartney. Et puis, hop, t'as des voix de Chipmunks qui arrivent, gonflées à l'hélium. La chanson est peut-être un chemin vers la régression, je ne sais pas. Et puis, tout d'un coup, un clavier qui fait des sons de flûte. Bon, c'est bizarre. On a l'impression d'entendre le thème d'une série animée, puis après les voix se mélangent, elles viennent, on dirait peut-être d'un vieux poste de télé, mais c'est peut-être vous qui les faites vraiment. On aimerait assister à une répétition de Boo, forcément, quand on est auditeur. Ça ressemble à quoi?
1: Ce qu'on peut dire en tout cas, c'est que si l'album en est arrivé là, c'est un peu grâce aux répétitions de Boo quand même. Dans le sens où on s'est découvert aussi sur scène grâce au fait qu'on s'amusait autant en répétition. C'était vraiment, comme Mathilde disait tout à l'heure, l'exutoire. Toutes nos répétitions étaient à la fois une cour de récré et puis un truc où artistiquement on se retrouvait toutes et tous aussi vraiment bien. C'est un petit peu grâce à cette folie-là qu'on a fini par, en live, adopter ce comportement à 100%. Et en fait, c'est là que ça s'est beaucoup, beaucoup retrouvé dans le studio aussi. C'était clairement un objet où on n'avait pas beaucoup de limites, quoi.
2: Quelque chose de l'expérimentation qu'on avait envie de faire tous ensemble et de s'autoriser. Vraiment un truc de l'autorisation, effectivement, de l'enfant, de l'exutoire. Et si on le faisait, en fait.
1: C'est ça. Pour le coup, dans Tristrain, ce morceau-là qui est si expérimental, on s'est pas trop trop posé la question, juste on l'a fait et puis voilà quoi.
0: On ne l'écoute pas dans cette discussion parce que il est long, il est un peu long, mais les radios qui le diffuseront, vraiment, je les applaudis parce
1: bon
0: que
1: courage.
0: C'est de l'audace, c'est ce qu'on appelle de l'audace. Chacun des musiciens et musiciennes peut jouer de tous les instruments en fait. Est-ce que c'est le cahier des charges? Est-ce qu'on signe un contrat quand on a commencé? Alors, la formation est la même depuis le début? Les cinq personnes qui forment Bou jouent toutes et tous de la basse, de la guitare, des percussions et des synthés. C'est obligé? Ou presque, c'est presque obligé.
1: Qu'est-ce que t'en penses toi, Atid?
2: Je pense que
1: quand
2: ça...
1: t'as signé le contrat.
2: En fait, dans le cahier des charges, il y avait quelque chose qui disait « Es-tu prêt à t'autoriser à essayer des choses et à apprendre ce que tu sais pas faire et le faire sur scène devant beaucoup de gens ?» C'était plutôt ça le contrat, c'est-à-dire pas forcément « Es-tu multi-instrumentiste et es-tu capable de tout jouer ?» mais plutôt « Serais-tu assez fou ?» pour décider de te mettre à tout jouer publiquement, pour en donner l'idée à d'autres fous de nous rejoindre. J'ai un peu l'impression que c'était ça. Et ça a bien marché. On a pris 3 ans pour être fous tous ensemble, et ensuite 3 ans publiquement, là, avec 2 EP et un album, pour être fous avec vous.
1: Encore une fois, c'est un mot que j'utilise pas mal, mais il y avait un petit peu de l'ordre du bluff aussi dans ça. C'est-à-dire qu'on jouait quelques instruments quand même qu'on ne maîtrisait pas vraiment. J'utilise le passé parce qu'on essaye de s'en tirer petit à petit, notamment grâce à Go qui a commencé à dire « Bon, ce serait bien qu'on joue des instruments qu'on connaît quand même. » J'ai beaucoup plus pris la batterie, Blaise aussi qui s'est mis pas mal. En fait, on s'est un tout petit peu plus restreint, ce qui nous fait quand même du bien. On va dire qu'on fait un petit peu plus les choses qu'on sait faire maintenant.
2: Un peu de sagesse.
1: Voilà.
0: On écoute un autre extrait de cet album « Pardon My French » sorti le 3 avril. Une release party qui, je crois, s'est bien passée le 24 avril dans un beau lieu ici à Rennes. J'espère qu'il y aura d'autres dates. On continue à discuter avec vous deux juste après ce titre. Alors, on a choisi « Alto Almighty ». Il est question d'un héros.
1: Un héros canin.
2: Absolument.

0: un morceau dédié à un chien, Alto, le tout puissant Bou, qui sortait un premier album après avoir quand même lancé quelques petites salves d'essais comme ça avec des morceaux. Bah oui, si vous allez sur le Bandcamp de Bou, vous pourrez entendre des versions anciennes de morceaux qui sont tout à fait différents sur l'album, sur le premier album. Et c'est pareil, un live de Bou, c'est pas exactement comme un disque de Bou, c'est pas possible. Cette précision sonore qu'il y a sur l'album, vous essayez de pas la reproduire, mais comment on la transforme en live?
1: C'est quelque chose qu'on essaye un petit peu de travailler en soi. Ce mot est comme une insulte dans ma bouche, c'est pas possible. C'est quelque chose qu'on essaie de travailler parce que justement, on a décidé d'utiliser un petit peu l'album comme support pour reproduire des sons de l'album qu'on aime bien, des arrangements qu'on aime bien un petit peu.
2: Pour ce faire, on travaille avec Salomé Benoît, entre autres, en live, qui est notre ingé son et qui nous accompagne sur l'entièreté de nos dates quasiment. Et c'est vrai que pour nous, pour avoir un son un peu cohérent sur le projet, c'est hyper important, surtout changeant d'instrument et de lead au chant, d'avoir quelqu'un qui est là pour tous ces niveaux là c'est vraiment essentiel.
1: Quand c'est en live, la différence majeure, mais qu'on ne peut pas atteindre en studio, c'est ce dialogue qu'on a avec le public, vraiment qui est quasi constant, quoi, qu'on recherche un petit peu tout le temps. Typiquement, si vous venez nous voir en live, vous comprendrez pourquoi ce chien alto était aussi important pour nous, par exemple. C'est hyper important dans le message de la chanson, par exemple.
0: Alors, il y a un jeu constant, évidemment, mais c'est bien le moins quand on est musicien, de jouer, forcément, mais de s'amuser aussi. C'est pas toujours les deux ensemble. Et jeu avec les mots aussi. Je note que le deuxième EP sorti en 2024 s'appelle Sérépendipicité. Donc, un mélange de sérendipité et de complicité, je suppose, mais peut-être pas. Peut-être c'est une interprétation que j'ai, mais...
1: C'est une bonne interprétation.
2: Ouais, je valide aussi.
1: Ouais, tu suranalyses bien, j'aime bien.
2: On t'engage.
1: Alors, en toute réalité, tu veux l'histoire, vraiment?
0: Ah oui, je veux bien, parce que c'est la sérendipité, c'est ça. C'est quand on trouve quelque chose qu'on cherchait, mais sans savoir qu'on le cherchait vraiment. Et qu'on le trouve, quoi.
1: Exactement, et c'est un ami qui s'appelle Julien, Julien de Dinan, Big Up, qui nous en a parlé, en fait, le jour où on a enregistré cette EP. On l'a enregistré en présence de plein d'amis qui jouent à Mario Kart dans la même pièce que nous. Cette personne-là est venue me voir et me parlait de sérendipité et je trouvais le concept incroyable, j'en avais jamais entendu parler. Et j'essayais juste d'expliquer aux autres membres du groupe. J'étais incapable de me rappeler du nom. J'ai testé plein de choses pour leur expliquer. Mais si, c'est la sérendipicité. Et puis voilà, à force.
0: En tout cas, c'est sûr que on prend des chemins un petit peu étonnants sur cet album et ces chemins-là. Vous n'êtes pas que 5 à les construire, en fait, parce que je note qu'il y a un sixième membre mystérieux dans Bou. C'est qui?
2: Sixième membre caché de Bou qui est là depuis le début avec nous. Bah, c'est Willow, Willow Miuda Productions, qui a vu notre tout premier concert et qui, en le regardant, a dit bah, je sais pas si vous avez déjà enregistré un truc, mais moi j'aimerais bien faire quelque chose avec vous et enregistrer ce qui se passe en live, parce que j'ai adoré ce qui s'est passé, tout simplement. Et depuis, à ce moment-là, on travaille avec lui, et c'est lui qui a enregistré l'album.
1: Donc littéralement, il nous a aidés à l'enregistrement, au mixage, il est venu avec nous pour le mastering, il nous a fait beaucoup de DA aussi, de direction artistique. C'est un des tontons de Bou, on peut dire.
0: À propos de direction artistique, intéressons-nous peut-être aussi à celle qui est visuelle, celle-ci, qui enrobe le bel album de Bou, Pardon My French. Très belle pochette, on la doit à qui?
1: On la doit à quelqu'un qui s'appelle Julie Le Gall, avec qui on a travaillé un petit peu par hasard. Son contact, il nous est venu par hasard. J'avais déjà dans cette idée de prendre des petits bouts de cartes routières. Au début, c'était des cartes Michelin, là maintenant, c'est des cartes hygiène. Puis en fait, d'en faire une espèce de carte personnalisée. Au début, c'était une carte au trésor. Et après, en fait, c'est juste une espèce de construction d'un territoire qui n'existe pas vraiment. C'était un petit peu ça l'idée qu'on a travaillé avec elle.
0: Et c'est sûr qu'avec une carte, on peut se retrouver. Mais quand elle est découpée comme ça et qu'il y a plein de trous dedans,
2: bon courage.
0: C'est plus compliqué.
1: C'est ça. Je vous conseille pas. En plus, c'est en tout petit. Sauf si vous prenez la version vinyle, c'est plus grand.
2: Ça ira mieux, je vous conseille.
0: Pour ceux qui n'ont pas peur sur un même disque avec un même groupe de passer de pop progressive en rock de stade, je l'ai dit, mais bon, c'est un peu pour la blague peut-être quand même. Et puis jusqu'à des choses un peu plus noisy, plus hip-hop, plus groovy. envie, parce qu'il y a du groove aussi sur cet album, eh bien, jetez-vous sur Pardon My French. Le morceau Beware the Noble Disease, par exemple, là, eh bien, très très exemplaire aussi dans son passage de pop en prog, en groove, en noise, en expérimental à la fin. On croirait même à la fin qu'on est juste dans du son brut comme ça, en fait, il n'y a pas vraiment de mélodie. C'est comment il est né celui-ci pour terminer, et on va aller vers le dernier morceau.
1: C'est marrant que tu me parles de ce morceau-là. Je dirais que c'est un de ceux que, au fond de moi, tu vois, j'assume moins, parce qu'il a été hyper libérateur, dans un sens où il est plein de choses que, du coup, je ressens plus forcément le besoin de le dire artistiquement. Genre, je pense que ça va être compliqué de le jouer en live, typiquement, lui, par exemple.
2: Dommage.
1: Mais c'est vrai que, en fait, je l'ai vraiment conçu comme tu fermes les yeux, t'as toutes les images qui viennent dans ta tête, absolument tout, quoi. À la fin, c'est juste de la cornemuse, une VST de cornemuse, avec des sons de mitrailleuse derrière, on comprend pas forcément trop. Bon, ça a du sens au sein de la chanson quand on regarde les paroles et tout. C'est vrai que, franchement, refaire un morceau comme ça, typiquement en live, ce serait tout bonnement impossible, quoi.
0: On va terminer avec un morceau peut-être un peu, je vais pas dire conventionnel non plus, hein, quand même, c'est le groupe Boo qu'on écoute, mais un morceau Family Dish qui prend des détours un peu moins compliqués. Et celui-ci, vers où nous emmène-t-il, Mathilde ou Philémon?
2: Où il nous emmène, Philémon?
1: Mathilde, encore une fois, moi personnellement, le but était que les gens ferment les yeux et qu'ils aient des images directement dans leur tête. Il nous emmène, je dirais, au bord d'un feu de camp, au bord d'un endroit très très agréable qui rappelle des souvenirs très très chouettes, mais où je sais pas pourquoi il y a une ambiance glauque derrière. Il y a quelque chose qui se passe, ça va pas. Il y a une des personnes qui est là qui a un plan dans la tête.
0: Family Dish, je sais pas quel plan ça peut être. Dernier extrait qu'on écoute dans ce court moment, mais merci pour ce moment, avec vous, Philémon et Mathilde, extrait de l'album Pardon My French, sorti le 3 avril. C'est une autoproduction ?
1: C'est une autoproduction, oui. Oui. On travaille en lien avec l'autre distribution, cela dit.
0: Et on vous retrouve bientôt en live sur toutes les routes de France.
2: Prochainement déjà à Nantes, le 22 mai. Et ensuite, il y aura un grand changement de line-up chez Boo, parce qu'on adore toujours les surprises et que c'est pas fini. Donc si vous souhaitez voir cette formule intacte, telle qu'elle est aujourd'hui, venez le 22 mai à Nantes, à l'Aérofab.
0: Merci à vous et longue vie à Boo dans cette nouvelle formule.
1: Merci Yann.
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0: 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Après la présentation de l'album Pardon My French du groupe Boo, place à une histoire de fleurs avec le troisième album des cinq musiciens de Dorian Pimpernel. Écoute et interview par Alexandre de Radio Rage.
1: Flowers 2, le deuxième album de Dorian Pimpernel. On pourrait croire qu'il s'agit d'un homme derrière ce projet musical. Non, ils sont plusieurs et il y en a un quand même qui est plus ou moins aux commandes de ce projet musical. Bonjour Johan.
2: Bonjour.
1: Merci d'être là avec nous pour nous évoquer, je le disais, ce deuxième album et peut-être avant ça me confirmer que tu es bien aux commandes, si on peut le dire comme ça, de ce Dorian Pimpernel. C'est toi qui anime les bras et les jambes de ce personnage fictif.
2: Alors aux commandes, c'est un grand mot, mais effectivement, c'est moi qui ai créé le groupe déjà avant que Jérémy et puis les autres me rejoignent progressivement. Après, oui, je compose la plupart des morceaux, mais je ne suis pas seul. Certains morceaux ont été composés par Laurent Talon, le bassiste, par Benjamin Esdrafo, qui joue des claviers dans le groupe. Mais pour l'essentiel, effectivement, la plupart des morceaux, c'est moi qui les ai composés. J'ai aussi écrit les paroles. Après, c'est un travail qui est quand même collectif. Les arrangements sont partagés entre nous tous. Voilà, moi, je ne sais pas écrire une partie de guitare. Je ne sais pas concevoir un arrangement de batterie. Donc, il y a quand même, malgré cette base qui est souvent la mienne, il y a un travail collectif qui s'effectue. Ouais.
1: Cet album est donc d'ores et déjà disponible depuis la fin avril sur toutes les plateformes et peut-être en physique d'ailleurs aussi.
2: Tout à fait. Il est édité en vinyle et en CD. Et je corrige juste un petit point, c'est pas tout à fait le deuxième, c'est le deuxième et demi, parce qu'on avait sorti il y a fort longtemps un mini-album sur un label japonais qui s'appelait Rally Records. Et qui a une diffusion plutôt locale, c'est-à-dire qu'il était plutôt diffusé au Japon. Je pense pas qu'il était beaucoup, beaucoup distribué en France, mais du coup, il y avait des prémices avant Allons Bon, donc le précédent, et ce nouvel album, Flowers 2, qui vient de sortir.
1: Incroyable, rebondissons là-dessus, si tu le veux bien. Comment ça se fait que... alors, on sait que nul n'est prophète en son pays, mais comment s'est fait ce lien avec le Japon ?
2: Bah, ça remonte un petit peu, hein. Figure-toi que c'était à l'époque de MySpace, où simplement le patron de ce label nous avait contacté parce qu'il aimait beaucoup ce qu'on faisait, et ça s'est fait comme ça en fait, hein, tout simplement.
1: Déjà les internets à la base, ouais.
2: Oui. Et après, c'est vrai qu'on n'a pas forcément cherché de relais locaux, de labels locaux, puisque une fois que c'était sorti, c'était déjà chouette d'avoir un support physique sur ce premier mini-album. Voilà, qui était aussi nos premiers pas dans l'industrie du disque, finalement.
1: Ouais.
2: Voilà.
1: Et donc, qui continue aujourd'hui, là, pour le coup, avec Born Band Records, un label qui est plutôt bien repéré, des amateurs de musique, me semble-t-il. C'est un plaisir d'être soutenu par ce label.
2: C'est un super label, puis c'est une grande fierté d'être sur Born Band, parce que c'est un label qui à la fois est très défricheur, qui a un super catalogue de nouveautés, qui va vraiment du punk, du garage au shoegaze, en passant par de la pop ou de la pop psychédélique comme ce qu'on peut faire, en passant par un catalogue de réédition assez incroyable. Donc ouais, c'est totalement une fierté d'être sur ce label qui est génial, quoi.
1: On va revenir du coup à cet album Flowers 2 donc qui est paru, je le disais, il y a quelques jours ou semaines à peine selon quand est-ce qu'on nous écoute, en tout cas fin avril 2026. Flowers 2, le nom de l'album n'est pas celui d'un des titres présents parmi les 11 disponibles. Il y avait besoin pour toi de vouloir dire qu'il y a aussi des fleurs, donc, quelque part. C'est un petit peu trop bétonné, un petit peu trop gris, notre environnement.
2: Alors, en réalité, le titre de l'album était initialement le titre d'un morceau, et par un jeu de vases communicants, le titre du morceau a changé, est devenu celui de l'album. Et ce qui a présidé, alors effectivement, il y avait une histoire un peu de fleurs dans le morceau original, mais le titre était aussi une manière de dire quelque chose. Oui, alors il y a cette dimension, il y a aussi des fleurs, il n'y a pas que du sang et des larmes, mais mais c'était aussi, comment dire, un titre aussi qu'on trouvait assez chouette, assez abstrait, assez poétique, facile à prononcer aussi, et qui rompait un petit peu avec un côté peut-être un petit peu emprunté du nom du groupe Doreen Pimpernel, donc il fallait un titre un peu léger à côté pour que la combinaison nom du groupe et titre ne pèse pas 45 kilos, quoi.
1: Oui, bah, okay.
2: Donc Flower Crew, c'est un titre qui effectivement est issu d'une chanson initialement. Donc en lisant les paroles, on comprend un petit peu le lien, mais c'était aussi un titre qu'on voulait un petit peu un peu léger, voilà, et qui contrebalançait un petit peu le nom du groupe, qui n'est pas forcément le nom le plus simple à retenir ni à prononcer, on va dire.
1: Ouais, mais c'est ce que, moi, en tout cas, enfin, tu l'as compris, hein, l'évocation, c'est on a l'impression que c'est un projet solo qu'on a affaire à une personne, alors qu'en fait c'est la composition de plusieurs autres. Est-ce que ça vaut le coup peut-être de nous évoquer d'où vient ce nom Dorian Pimpernel?
2: Oui, alors c'était un peu le jeu de faire cette fausse piste, hein, qui est un peu une double fausse piste, parce qu'on imagine effectivement que Dorian Pimpernel est un monsieur, alors que ce sont cinq musiciens. Et puis il y a aussi le fait qu'en réalité, Dorian Pimpernel n'est pas un prénom et un nom, mais un adjectif et un nom commun. C'est-à-dire que Dorian, c'est un mode musical utilisé notamment dans la Grèce antique, le mode dorien. Et Pimpernel, c'est une fleur, c'est le mouron. Donc en réalité, il y a une double, comment dire, un double tiroir où Dorian Pimpernel ressemble à un prénom et à un nom de famille, mais c'est un groupe. Et en réalité, ce prénom et son nom de famille sont un adjectif et et une fleur. On revient aux fleurs, tu vois.
1: Yes.
2: Le mouron. Non. Beaucoup de fleurs dans tout ça. Beaucoup de fleurs.
1: Bah
2: Ouais.
1: ouais, non, mais c'est très bien. Et comment pour peut-être aller aussi vers la musique. Alors, deux singles nous ont permis de découvrir un petit peu en avant-première l'album. Je pense à si reprends-moi si mon accent est mauvais, et ce sera sûrement le cas. Le premier single, Chlorine Fumes, c'est bien ça?
2: Corinne Humes, ouais, tout à fait,
1: Voilà.
2: ouais.
1: Où on retrouve un petit peu l'esthétique qu'on connaît chez Dorian Pimpernel, quelque chose d'assez doux, mais aussi onirique, et peut-être un petit peu parfois, sur la composition musicale, vraiment, quelque chose d'un petit peu dérangeant, dans le sens où on n'a pas affaire à des accords majeurs basiques, quoi. Il y a ce petit côté un petit peu décalé, des fois, dans les notes. Alors, je ne suis pas du tout musicien. Je ne sais pas si tu
2: Oui.
1: entreaperçois ce que j'ai envie de
2: Si, si, tout
1: dire.
2: à fait.

0: C'est-à-dire que nous, ce qui nous plaît, c'est quand même l'évidence de la mélodie pop, ça en tient. On aime bien que nos morceaux puissent éventuellement être chantés sous la douche. Vraiment, l'évidence mélodique, c'est très important. Et en même temps, on aime bien qu'il y ait quelque chose d'un petit peu étrange, qu'il y ait quelques torsions, des accords un petit peu étranges, des ponts un petit peu surprenants. Donc, il y a à la fois ce jeu un petit peu de composition un peu à tiroir, avec, je dirais, souvent des accords qui sont pas forcément un do majeur et un fa mineur. Donc, il y a cette complexité qui est un peu sous-jacente, mais qu'on aime quand même préserver une limpidité mélodique, une structure pop assez classique, au sens où, voilà, enfin, il y a une complexité, mais on n'a pas envie que ça sente l'école. On a envie que ce soit quelque chose de très fluide néanmoins, mais avec cette touche d'étrangeté, de bizarrerie qui fait aussi la patte de notre composition, quoi.
1: Oui, effectivement, et qu'on retrouve sur le deuxième single que vous nous avez mis entre les oreilles, Twisted, que je te le retrouve pour de vrai, mais tu vas me le dire. Ah non, attends, pardon.
0: Twisted Charm Honey.
1: Merci. là qui est aussi un petit jeu de mots, vous évoquiez ça.
0: Oui, tout à fait, oui.
1: On aime bien jouer. Alors,
0: on a bien joué, Dorian Finpernel. Oui. Non, mais ce morceau a une longue histoire. C'est-à-dire que par l'entremise d'un copain, on m'avait proposé de composer une chanson pour une chanteuse, on va dire une jeune chanteuse de variété qui était un peu connue à l'époque, qui est encore un petit peu aujourd'hui. Ce morceau que j'avais composé s'appelait Twist à Chamonix.
1: Yes.
0: Qui était un peu la version un peu plus dark de Twist à Saint-Tropez, par exemple. Et c'était un morceau très très simple, très ligne claire, très années 80, un peu à la Jacquenot en fait, très voilà électronique 80s on va dire. Et il se trouve que ce morceau n'a pas été retenu, il a été recalé. Mais mes amis trouvaient tous que c'était un super morceau. Et les membres du groupe voulaient qu'on fasse une version d'Orient Pimpernel du morceau. Et j'avais longtemps résisté à produire cette version d'Orient Pimpernel du morceau parce que je trouvais le morceau un petit peu un peu sucré, très pop au sens un petit peu variété, et on a effectivement, j'ai cédé à la pression, on va dire, et par un jeu de torsion, d'extension, ça a créé ce morceau qui jongle un petit peu entre une sorte vraiment d'évidence très très pop, quelque chose d'assez quasiment bubblegum, parfois un peu à la Beach Boys, mais Beach Boys, je dirais, d'avant Pet Sounds, quoi.
1: Ouais, ouais.
0: Quelque chose de très évident, et en même temps, on sent que derrière, il y a des choses un petit peu bizarres qui tordent, avec notamment ce pont qui est un petit peu dub bizarre, exotica, qui part dans une direction un petit peu inattendue. Donc voilà, ce mélange d'évidence, je dirais, d'évidence pop totale et de labyrinthe, de tiroir, nous paraissait assez chouette à faire.
1: Ouais, c'est ce qu'on retrouve sur donc encore une fois les 11 titres de ce dernier album Flowers 2. Quelque chose que j'ai qui m'a marqué aussi, c'est quand même l'espace-temps qu'il y a entre cet album et le premier. J'imagine que c'est parce que il y a eu pas mal d'activités diverses et variées de ton côté ou de celui des musiciens. Ou c'est tout simplement, le temps qu'il faut pour Dorian Pimpernel de se régénérer un peu et de retrouver une source musicale et d'inspiration peut-être aussi pour faire quelque chose qui correspond à ce qu'on a envie de sortir tout simplement.
0: Je dirais que c'est un petit peu les trois, au sens où d'une part, on travaille un petit peu dans un espace-temps qui est pas forcément celui d'une rapidité absolue. On est assez pointilleux et on retravaille beaucoup les morceaux, donc il y a quelque chose vraiment où on cherche à faire de la belle ouvrage. Mmh. Donc ça prend du temps, et puis parfois on abandonne des pistes, on essaie autre chose, donc il y a beaucoup d'essais erreurs, tout ça prend un petit peu de temps, puis il y a un petit perfectionnisme qui chapeaute un peu tout ça. Et puis aussi les activités des uns et des autres, à commencer par moi, dont c'est pas le métier principal d'être musicien, donc je compose dans le temps qu'il me reste aussi. Mmh. Et quant aux autres, ils sont tous aussi musiciens par ailleurs, donc ils ont d'autres projets. Hein. Voilà, notamment Benjamin Esdrafo qui filme. Laurent Talon qui joue notamment avec Boris Morusane, Adrien Grange qui joue avec Tahiti 80, qui a son projet Speed 3, Jérémy Orcel aussi qui joue avec Gentle Spring. Donc voilà, c'est chacun aussi ses activités qui font que tout ça prend un petit peu de temps finalement.
1: Ouais. Oui, puis comme tu le dis, on a vraiment cette impression à l'écoute, en tout cas de cet album, qu'il y a quelque chose qui se veut très qualitatif, sans que ce soit un mauvais mot pour toi, ne le prends pas mal, mais on sent du perfectionnisme dans les productions qui sont présentes ici sur ces 11 titres. On a envie que la qualité soit au rendez-vous et on

0: mais qui n'est pas dans le sens d'une production extrêmement clean et brillante. C'est pas du tout l'idée. Au contraire, c'est plutôt voilà de rechercher le grain, vraiment une recherche du grain tel qu'on le veut, tel qu'on l'imagine, avec quand même des aspérités. Alors effectivement, c'est pas du punk rock, bien sûr, mais il y a quand même cette dimension où les sons sont souvent un peu salis, un peu étranges. À chaque fois, tu as taillé un peu au cordeau. Il y a une vraie recherche sur la matière sonore, sur l'agencement des différentes couches sonores. Donc il y a vraiment un travail qu'on essaye de faire sur le timbre. Et j'ai envie de dire que dans ce qu'on fait, l'écriture du timbre, de la production est aussi importante quasiment que l'écriture mélodique.
1: Oui, effectivement,
0: Donc
1: mais
0: il y a vraiment les deux qui, pour nous, qui sont importants. Et tout ça, effectivement, fait que les morceaux peuvent renvoyer à ce mélange de complexité, mais j'espère aussi d'évidence, en fait. L'idée, c'est pas forcément d'impressionner la galerie par des structures complexes ou etc. etc. C'est pas du tout l'idée. On n'est pas du tout démonstratif. C'est pas ça l'idée. C'est vraiment de rechercher une simplicité, une évidence, mais une évidence qui est un petit peu étrange et très travaillée, notamment sur le plan des sons.
1: Ouais, non mais c'est effectivement ouais, comme ça qu'on le reçoit. Ce Flowers 2, donc 11 titres proposés par Dorian à Pimpernel, qu'on retrouve, bah, donc on l'a entendu sur toutes les plateformes et bien sûr chez votre disquaire préféré. N'hésitez pas à aller le solliciter. Malgré toutes ces activités annexes, est-ce qu'on aura le plaisir de vous revoir sur une scène ici ou là prochainement?
0: Mais oui, tout à fait. Alors, nous jouons déjà à Montreuil le 5 juin au Chinois pour la release party en compagnie de nos amis Julien Gasque et Boris Morusan. Et nous jouons également le 25 septembre à Paris dans le cadre du Pop Fest qui se déroule au Hasard Ludique.
1: Eh ben, Johan, merci beaucoup.
0: Merci à toi.

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1: Au moins vous savez de quoi on va parler aujourd'hui. Et oui, auditeurs, auditrices, auditeuristes, je suis avec Enzo et Charles de Béton Productions qui organisent le festival au quart de tour hein, qui se tiendra du 9 au 13 juin sur la plaine de la Gloriette à Tours. Enzo, tu es programmateur du festival. Bonjour.
2: Bonjour Cécile.
1: Et Charles, tu es chargé de communication.
3: Yo.
1: Je vous ai un peu mâché le travail, hein. J'ai déjà annoncé où et quand ça se passe, mais qui dit 39e édition dit nouveau thème. Et oui, alors c'est quoi la thématique de cette année ?
2: Arrête ton cirque, Charles.
3: Alors Charles, c'est pas intégré.
1: Ça se chamaille.
3: C'est arrête ton cirque. Alors donc la nouvelle thématique de cette année, c'est arrête ton cirque. Et ce qui est marrant dedans, c'est toute la polysémie directement des mots intelligents. Toute la polysémie de cette thématique, puisque on a évidemment l'héritage circassien qui est assez proche aussi de tout le côté art de rue qui fait partie aussi de l'histoire de quart de tour qu'on va un peu développer cette année, mais aussi d'un espèce de commentaire politique avec un peu le bon c'est quand que ça s'arrête. Avec un petit ras-le-cul.
2: C'est un gros cirque en ce moment.
3: C'est un gros cirque, en tout cas, c'est tout à fait l'émotion dans laquelle a été pensée la thématique de cette édition 2026.
1: Presque 40 ans que le festival existe, il est né comment ? Est-ce qu'on peut faire un petit rappel historique à nos auditoristes ?
2: Ouais, bah il est né par Radio Béton en fait. À l'origine, Radio Béton c'était une radio pirate. Hein. Ça se faisait dans les années 80 puisqu'il y avait très peu de possibilités d'émettre légalement. C'était vraiment très contrôlé et Béton à l'époque était une radio qui voulait défendre une nouvelle scène punk française hein, avec les Berruriers Noirs et tout ça. Toute cette scène-là qui commençait un petit peu à se manifester. Plutôt à Paris, pas trop en région, pas trop en province, mais à Tours, ils ont fondé Béton pour pouvoir diffuser ce genre de son. Et assez rapidement, ils ont été rattrapés par la haute autorité. Ils ont saisi le matériel et commencé à leur poser des problèmes juridiques. Et pour protester contre tout ça, l'équipe de Radio Béton et pas mal d'auditeuristes ont monté un grand concert qui, à l'époque, s'appelait l'Appel du 21 juin. Parce que ça s'est passé un 21 juin pour fêter l'été. Et c'était bien avant que Jack Lang nous mette la fête de la musique le 21 juin. Et ce moment-là donc, a été une journée entière dédiée à la scène punk tourangelle, mais pas que, est devenue au fur et à mesure, hein, ça a mis 3 ans je crois à prendre la forme d'au quart de tour.
1: À quel public est-ce que ça s'adresse aujourd'hui au quart ? Ça a une longue histoire, mais aujourd'hui c'est un peu pour tout le monde, n'est-ce pas ?
2: Ouais, c'est un public qui est... où il y a déjà beaucoup de, entre guillemets, fidèles. Voilà, ça fait un peu sec de dire ça, mais on sait que les gens ont tendance à revenir. Quand ils viennent une fois, ils kiffent, ils reviennent. Et on a beaucoup de personnes qui prennent le pli de venir tous les ans sur Ocar, sans faire probablement plus ou moins gaffe à la programmation. Voilà, c'est vraiment un rendez-vous pour les Tourangeaux et même pour toute l'agglomération. On sait que ça devient de plus en plus loin parce que la réputation de ce festival traverse un petit peu nos frontières. La particularité d'Ocar, c'est que ça va mixer aussi bien une jeunesse qui va venir parce que c'est pas cher aussi, hein. On le rappelle à chaque fois, c'est 12 euros la soirée, 39 euros les 5 jours, en plus il y a des tarifs avantageux pour les étudiants, etc. etc. Et en même temps, bah voilà, tous ces gens qui viennent depuis 10, 15, 20, 30, peut-être 40 ans et qui continuent à venir parce qu'ils y trouvent toujours leur bonheur. Tant qu'on est curieux de la musique, tant qu'on aime se retrouver ensemble, je pense qu'Ocar c'est vraiment l'endroit parfait avec une jauge plutôt faite pour que ça fasse pas peur à personne. Quoi. C'est pas une grosse machine, on est à 4500 personnes par soir et ça permet de profiter au mieux des concerts, de pas être à 1000 km et de retrouver ses potes même quand on est tout perdu.
3: Ce qui est rigolo avec Au quart de tour, c'est que c'est la fusion parfaite entre un festival de gauche, un festival politique et peu cher pour le public, et en même temps un vrai festival de diggers, parce que la prog que fait mon collègue Enzo, elle a vraiment une importance, ce qui fait qu'on arrive à croiser des publics qui sont assez étonnants, entre des gens qui viennent vraiment au raout annuel, vraiment passer un moment comme chaque année, hop, ils se retrouvent en juin et c'est une semaine de fête, tous et tout ensemble avec de la découverte, et des publics très très précis dans le rap, dans le punk, dans les musiques électroniques, ou là même cette année avec un groupe qui s'appelle Hypnosis Therapy, on touche aussi le public coréophile.
2: Ouais, c'est vrai.
3: Je suis pas sûr du terme, mais vous avez l'idée.
1: Mais justement, t'en as déjà un petit peu parlé, Charles, mais on va pas tourner autour du pot. On va passer à ce qui intéresse un peu tout le monde, c'est la programmation quand même. Qu'est-ce qui est prévu pour cette édition-là ? Beaucoup d'artistes viennent même de loin, tu le disais, pour le festival.
3: Eh bien, Enzo a d'être ça hein, cette année. Allez, je vous mets les 5 premiers noms. Medine, Luigi PK, Orange Blossom, groupe 90s emblématique, Ditz et modèle actrice. Ce qui fait qu'on a une légende du rap, un nouveau jeune loup du rap un peu emo, issu de Columbine.
2: Rap pop même.
3: Ouais, rap pop, qui est Luigi P.K. On a ces légendes dont je parlais, d'Orange Blossom. Et on a peut-être deux des groupes les plus importants de la scène rock actuelle avec Ditz et Modèle Actrice. Et puis ensuite, c'est encore la teuf, hein, puisque tu vas avoir Aurore, Kaltely, Beu, le groupe de BM, Kalika qui débarque sur le festival, Fulumiziki qui sont liés à Nige Nige, Deki Alem ou encore Kumo 99 qui sont peut-être la meilleure réponse à Cabambino.
2: Oui.
3: Qu'est produit l'Amérique depuis très longtemps.
2: Et effectivement, tu disais qu'il y avait pas mal de nationalités qui se croisaient. Je crois qu'on a 12 nationalités différentes sur les 5 jours cette année. Ça va aussi bien du côté de l'Asie que du continent africain. Évidemment, l'Europe est beaucoup représentée, mais aussi les États-Unis. Bref, ça va dans tous les sens. Et ça, j'aime trop.
3: Est-ce qu'on serait pas en train de créoliser un festival de punk? Ma foi, il y a un peu de ça, puisqu'on retrouve vraiment des musiques un peu de partout, avec des choses très précises, toujours très alternatives. Et donc, ça a vraiment une énorme importance de donner comme ça des horizons nouveaux à notre public, que ce soit justement en allant chercher dans les interstices électroniques de la musique asiatique, dans des projets futuristes DIY africains, dans des choses carrément de l'accordéon européen, mais sous une forme assez étonnante.
2: Finlandais.
3: Bref. Finlandais, oui. Finlandais, tout à fait. Ou même du riot folklore, un peu de chuteuse de sort.
2: De Brighton.
3: De Brighton, mais qui aurait très bien pu être Berrichon, hein, pour le coup. C'est on n'est pas loin de la magie de l'œuf, avec ce groupe qui s'appelle The New Eves.
1: Donc tout plein de découvertes à la fois d'artistes mieux connus, artistes internationaux de toutes les nationalités possibles. Mais alors qu'est-ce qu'on en fait aussi des artistes émergents et locaux? Vous les mettez aussi en avant pour cette édition?
2: Évidemment, on est hyper fiers de la capacité de la ville de Tours pour sa taille à produire un nombre hallucinant de groupes au mètre carré et de grande qualité. Et forcément, elles ont leur place sur le festival au Car, notamment avec vraiment un temps hors la Gloriette, parce que c'est sur le parc de la Gloriette que se déroule le festival, mais en plein cœur de ville. Toute la semaine, on a organisé nos propres offs qui s'appellent les Apéroc, où là, c'est vraiment des jeunes groupes qui ont souvent presque rien sorti, qu'on fait très peu de scènes et qu'on va mettre en gratuit dans les bars de la ville aux heures de l'apéro, et ça commence dès 12h30 à Béton, l'apéro. Donc il y en a deux par jour, et là c'est vraiment pour découvrir en avant-première la nouvelle scène Tourangelle. Et quand ils sont un peu plus installés, on va les inviter évidemment sur la Gloriette aussi. Cette année on en a deux, presque trois on va dire, parce qu'il y a un groupe qui vient de Saumur, bon, entre Saumur et Tours, avec le revival des Spicy Box qui n'avaient pas joué depuis 20 ans et qui reviennent en fanfare hein, sur Ocar. Mais moi j'aime beaucoup La Cigu, qui est un groupe qui s'est fait par

0: Et puis il y a aussi les Blue Shinobi qui font partie de, peut-être des groupes de songwriting pop les plus malins et intéressants de la scène tourangelle depuis qu'ils existent, ça fait 3-4 ans.
1: Dans chaque édition, il y a des espèces de fils rouges qui apparaissent à travers la programmation. Et cette année, il y a vraiment un accent qui est mis autour des folklores modernes, de la réappropriation comme ça des musiques dites traditionnelles. C'est le cas de Cocagna qui se réapproprie la musique occitane pour faire un truc très très véhément et politique. Tipalanen dont on parlait, ce Finlandais là comme ça qui fait de l'accordéon à sa façon. Les New Waves dont on parlait, la ciguë aussi, mais aussi Fulu Miziki qui amène eux aussi quelque chose d'un peu plutôt avec une perspective assez afro-futuriste, et c'est quelque chose justement qu'on avait très envie de partager avec les Tourangelles et les Tourangeaux.
0: Et c'est une musique importante politiquement puisqu'elle va sur des territoires qui sont peut-être trop aussi dans un imaginaire bourgeois et citadin, des territoires qu'on est en train de perdre sur la bataille politique et qui peuvent parfois tomber dans l'extrême droite, et en fait qu'on voit ces groupes-là qui eux vont jouer dans ces territoires-là que nous on a peut-être complètement abandonné quand on est des bourgeois de la culture citadine. C'est vraiment porteur d'espoir, je trouve, et ils ont un message clair et ils arrivent à faire changer les choses, voilà, dans des territoires où on ne va plus, et c'est bien dommage. Donc c'est cool qu'on leur donne aussi une portée sur des festivals comme celui d'Ocar.
2: Et puis c'est vrai que même vos gros artistes, ou en tout cas les têtes d'affiche, sont politiquement engagés. Je pense à Medine notamment. C'est un peu incroyable de réussir à avoir des personnalités de ce type-là qui s'engagent politiquement au quotidien dans leurs paroles, dans leurs morceaux. Qu'est-ce que ça vous fait d'avoir une star comme ça qui partage vos valeurs aussi ?
0: Bah, moi, je suis super fier d'avoir Medine, et c'est aussi parce que il partage nos valeurs, comme tu le dis si bien, que il a accepté de venir sur le festival Ocar, parce qu'on n'est pas un festival avec un gros budget, et rapidement les artistes qui commencent à avoir une grosse popularité, et ça peut être le cas de Medine, ne sont plus atteignables pour nous, sauf quand ils sont sensibles à notre déjà projet culturel, c'est-à-dire peut-être qu'on pourra te payer beaucoup moins qu'un gros festival qui met 75€ la place, mais au moins les gamins qui n'ont pas d'argent, ils pourront venir te voir, parce qu'ici c'est que 12 balles. Donc ça déjà c'est des arguments qui peuvent être entendus, malheureusement pas si souvent que ça, mais quand ça match et quand ils voient aussi qu'il y a tout le projet de Radio Béton derrière, avec toutes les valeurs que ça véhicule, le politique au quotidien sur les ondes de la radio, et ben on arrive parfois à récupérer ces artistes là et ils se disent en fait c'est aussi important que de temps en temps on revienne dans des festivals peut-être plus accessibles. Alors certes, je mets un peu de côté la rentabilité de mon projet sur une date ou deux, mais c'est important parce que eux ils ont aussi ces valeurs là donc Medine, ça s'est fait vraiment pour ça, hein. Sinon c'était pas possible qu'ils viennent sur Ocar.

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1: Ce qui est important, c'est qu'on est dans un contexte de bataille culturelle qu'il faut à nouveau rendre sexy, à la fois l'engagement politique, à la fois tout ce dont on a parlé sur la ruralité et tout ça. Il y a beaucoup de choses à mettre en commun et c'est quelque chose qui est trop bien quand un artiste comme Medine accepte de faire le geste de venir. Mais c'est aussi le cas de pas mal de groupes de rock, c'est aussi le cas de Luigi Pecas, d'Orange Blossom et tout ce monde-là qui accepte en fait de jouer le jeu de place. Il y a une bataille culturelle autour du prix des places, ouais. Autour de l'économie de la culture.
2: De l'accessibilité à la culture.
1: Exactement, et qui accepte de jouer ce jeu-là dans un monde où les environnements professionnels et tout ça sont de moins en moins sensibles à ça. Parce que eux, leur taf, c'est quand même de bouffer 15%. Donc, vaut mieux bouffer 15% sur 50, 100 000 balles, etc. Que sur un truc beaucoup plus humble.
3: Dernière question, peut-être plus légère, est-ce qu'il y aura des bonnes choses à boire et à manger? Évidemment, hein, comme d'habitude, des animations un petit peu en parallèle de la programmation, on parle de la radio, hein. Forcément il y aura un plateau radio sur place auquel je participerai d'ailleurs.
4: Allez.
3: Mais des choses à boire, à manger, des choses à voir en dehors des concerts?
1: Alors, de l'eau, un petit peu de pain sec et puis tout le monde est reparti.
2: Des choses à voir, on a toujours un espace qui s'appelle les Arts de la Plaine, donc qui est pas musical. Enfin, parfois ça se retrouve à être un peu musical, mais la plupart du temps c'est pas musical. Et là, c'est une sorte de fête foraine décalée qui va avoir lieu pendant les 5 jours du festival. Donc à cet endroit-là, on pourra notamment essayer de taper dans un marteau pour que ça fasse ding avec des flammes probablement. Enfin, voilà, il y aura plein d'entresorts comme ça à découvrir. Et pour le côté qu'est-ce qu'on mange, qu'est-ce qu'on boit, on est un peu entre les deux avec Ocar, je trouve, on n'a jamais voulu tomber dans le festival de Hipstos avec des food trucks dans tous les sens où tu payes 15 balles pour manger, certes des trucs parfois très bons, mais quand même hyper cher. Donc on a toujours nos sandwichs merguez à 3 euros. Et en même temps, on a aussi continué à évoluer un petit peu. Donc on a, mais tout est fait avec des gens du coin, tout est fait par des bénévoles et tout ça. On a Chesco notamment, un artiste qui a fait parler de lui récemment pour son engagement politique, justement, qui lui vient faire de la bouffe végé toute la semaine. Et niveau boisson, bah, on travaille avec plein de brasseurs du coin pour avoir de la bière brassée en local. On en a plusieurs qui viennent. Avant, on n'en avait qu'un, mais on en a de plus en plus et ça va proposer énormément de choses. Voilà, le Pinard aussi est du coin parce qu'en Val-de-Loire, on a du très bon vin. Donc voilà, et on essaye toujours d'avoir des tarifs quand même pas chers parce que ce serait pas cohérent de dire c'est 12 euros l'entrée, mais après, dès que tu dois dépenser un truc sur le festival, c'est 9 euros la bière et 15 euros le repas. Donc on reste. On essaye en tout cas de garder ce côté populaire aussi à l'intérieur du festival.
1: Et cette exigence, elle s'applique aussi à la carte avec alcool, mais aussi à la carte sans alcool, puisqu'on a pas mal de choses assez artisanales et assez étonnantes dans la galerie Soft. Parce que c'est aussi, on parlait des batailles culturelles, c'est aussi une bataille d'offrir la possibilité de faire un festival sans se retourner la tête. C'est aussi des choses qu'on essaye de conquérir doucement mais sûrement. Alors on a une grande tradition festive sur Ocar. À nous, comme toutes les traditions, de les réinventer, de trouver des nouveaux sens.
2: Et Ocar, c'est ce qui est important aussi, je trouve, c'est que ça dure 5 jours. C'est vraiment une expérience quand tu t'y plonges pendant 5 jours qui est assez folle. Et il y a énormément donc de découvertes musicales à faire, de bonnes choses à boire, à manger. Et voilà, c'est 5 jours où c'est un petit village aussi où on oublie un petit peu la turpitude, on va dire, du monde. Et ça fait vraiment du bien aussi. Hein. On a beaucoup parlé politique, mais peut-être juste parfois faire la fête bien entouré avec des artistes indépendants et qui donnent tout. Bah, ça se ressent. Et au quart, c'est vraiment des ambiances devant les concerts. Les groupes hallucinent chaque année. Hein, il y a un échange d'énergie entre ce qui se passe sur scène et ce qui se passe dans la fosse que moi, j'ai pas retrouvé énormément ailleurs, alors que je fréquente quand même énormément de festivals.
3: Eh bien, c'est sur ces beaux mots, d'Enzo, qu'on se quitte, hein, justement, qu'on finit cette belle interview autour du festival au quart de Tours, qui, je le rappelle, se tiendra du 9 au 13 juin sur la plaine de la Gloriette à Tours. Merci à tous les deux d'avoir participé à cette interview.
2: Merci les radios Ferrarock.
1: Ouais, merci beaucoup et n'hésitez pas à vous rendre sur billetterie.radiobeton.com pour acheter les derniers tickets encore disponibles, puisqu'on va pas vous mentir, là c'est en train de partir sévère.
3: Il n'en rate pas une.
5: C'était Dig, Dig, Diggers, l'émission de Radio Ferrarock. Vous avez pu y découvrir Pardon My French, l'album de Boo sorti le 3 avril, ainsi que Dorian Pimpernel avec le disque Flowers 2 disponible depuis le 24 avril via Bombard Records. Et enfin, plaisir des découvertes, piqûres de rappel sans omettre leur chère et tendre scène locale. Au quart de tour, l'édition été se tiendra du 9 au 13 juin 2026. Une flopée des radios de la Ferrarock seront présentes pour un plateau radio quotidien de 16h à 18h. Pour écouter cette émission et en savoir plus sur les albums et festivals soutenus, rendez-vous sur www.ferrarock.org.

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0: C'est eux qui vont avoir un gage, parce que 17h passé, c'est forcément un gage, hein, si on dérange l'émission. Non, je rigole. 17h, vous êtes bien sur Radio FMR, et c'est bien, vous êtes bien sur c'est Super Harmony, votre émission hebdomadaire sur les musiques électroniques. Est-ce que vous m'entendez correctement? Oui, vous m'entendez, vous?
1: Oui, alors on n'a pas mis les casques.
0: Vous n'avez pas les casques.
1: Alors moi, je t'entends pas.
2: Ah, oh là là.
0: Alors attendez. Et, ah, vous avez le volume. Vous avez le volume qui est juste là. Par contre, suivez le fil de votre. Alors peut-être que si c'est trop fort pour toi, peut-être que là, ça va aller mieux. Ça va mieux. Ah, ça va mieux, toi. Parfait.
3: Moi, je suis au taquet, mais je t'entends pas.
0: Et c'est les radios associatives. C'est juste pour les gens qui se demandent s'ils sont sur France Inter ou autre part. Non, vous êtes sur Radio FMR. C'est pour ça qu'on fait le soundcheck en direct dans l'application. Et si normalement tu suis le fil de ton casque, ça devrait arriver sur le splitter jusque là. Le splitter, juste devant toi. Ah non, encore plus devant toi, là. T'avais raison, en dessous, la lumière rouge.
3: Là.
0: Là-bas, voilà. Et, ah, 1, 2, 3. Ah, et voilà, et c'est pas mal, hein.
1: C'est
0: pas mal.
1: C'est magique, hein.
0: Ouais, voilà, et on peut la couper au montage, celle-là. Non. Et oui, on est en direct, bien sûr. Et heureusement, quoi. On a un public aussi, hein, voilà.
2: Ouais.
0: En fait, voilà, on se demande si on n'est pas au zoo, mais du mauvais côté. Voilà, c'est pour nous. On nous regarde, et c'est ça, les radios associatives, merci. C'est ça les joies des ponts, en fait, hein, j'ai l'impression.
2: C'est ça, parce qu'on est avec nos enfants, n'est-ce pas?
0: Voilà. Ouais. Et moi, je suis avec Mina et Boubou, qui représentent Chabit Records.
1: Yes.
0: Alors, ce qui me fait plaisir, c'est que vous l'avez monté récemment, hein, on va dire, Chabit Records.
1: C'est très récent, ouais.
0: C'est quand? C'est histoire de quelques mois à peine.
1: Oui, ça, à peine. Hein, c'était, je crois, début 2026. Hein.
0: Mais par contre, je me rappelle que j'étais là à l'émission. Vous vous rappelez quand même?
2: Oui.
0: Il y a quasi un an, là, etc. Je pense que vous veniez la veille.
2: D'avoir l'idée
0: De vérifier.
1: Ah oui, c'est vrai.
0: Et vous étiez déjà.
2: Je t'ai dit, on va créer un label. Moi, t'as pas dit le nom. Je dis, on te dira le nom quand on aura déposé la marque.
0: Ouais, mais vous me l'avez dit avant de partir.
2: On te l'a dit à toi?
0: Bah oui.
2: Le premier,
0: oui,
2: alors.
1: Il semble qu'on lui avait dit. Parce qu'on a regardé. Effectivement, il se rappelle qu'on a regardé si c'était pas déposé.
2: Et ouais, parce que bizarrement, ce nom de label qui s'appelle Chabit Records, on s'est dit forcément le nom déjà pris, c'est pas possible, c'est tellement évident. Et ben non. Donc, on l'a bien déposé, donc c'est pas la peine de vous courir dessus.
0: Exactement, toutes les classes ont été déposées.
2: Exactement.
0: Alors, justement, il y a plein de choses, on va parler là, parce que justement, il y a une release, il y a même une release partie dans 15 jours, en plus, au Flashback Café, on en parlera aussi de manière exhaustive. Mm. On a même, vous m'avez même envoyé le petit Google Drive avec 4 morceaux, donc je pense qu'on pourra les passer pendant la partie où on parlera de Chabit Records. Et voilà, et en plus, je pense que Boubou nous a préparé, un petit set.
1: Ouais, un petit set que j'affectionne particulièrement, que j'ai joué sur une TV web de colombienne, d'une association en Colombie, en fait, qui m'ont proposé de faire la première.
0: Il y a trop de mots-clés, là, etc. On va avoir des problèmes.
1: Non, bah, j'étais en Martinique, j'étais pas loin.
0: Ouais.
1: Mais
0: la Colombie, c'est chiant quand t'es en télétravail.
1: Voilà. Et j'avais joué ce set la première fois à une soirée Nawak qui était à Paris. Et c'était la crossover partie de Nawak. Et je l'avais joué là la première fois. Et puis je l'ai réutilisé donc pour jouer pour cette télé.
0: Alors quand tu dis j'ai un set, c'est simplement que tu as une playlist préparée, hein, voilà, parce que de toute façon je sais bien qu'on a préparé, on a bien installé du matériel et c'est pas comme si t'allais faire du David Guetta appuyé sur un bouton.
1: Je vais jouer quand même.
2: C'est pas du playback, quoi.
0: Voilà, exactement. Non, mais je dis ça parce qu'on n'a pas le visuel. Tu sais, les gens, ils ont besoin de voir maintenant la musique.
1: C'est vrai.
2: Il va vraiment jouer son set.
0: Exactement.
2: Mais c'est un set effectivement qui est plus ou moins préparé quand même. On est d'accord.
1: Voilà, c'est un set, voilà.
0: Qu'est-ce qu'on dirait Laurent Garnier? On s'en branle.
2: Alors, je pensais à ça très fort en te le disant, mais voilà.
0: Oui, c'est pas grave, on s'en fout.
2: Pas très grave.
1: Bah, écoute, Laurent, si tu nous écoutes, désolé, mais moi je prépare mes sets et comme un groupe de rock, je rejoue les sets que j'affectionne parce que on n'est jamais. Enfin, on les joue jamais correctement, je pense. Ouais.
0: Mais je pense pas qu'ils nous écoutent. Je pense qu'ils s'écoutent parler.
2: Je pense pas.
0: Je pense qu'ils s'écoutent parler quelque part.
2: Surtout que là, il est en mobylette à faire le tour du monde. Je sais pas où.
0: Ah oui, c'est vrai. Oui, c'est vrai. C'est la première année des 5 années de la dernière année de tournée. C'est ça pour le.
2: C'est sa dernière. C'est la dernière. C'est comme Johnny Hallyday, en fait. C'est la dernière.
0: D'accord.
2: Bon, à la fin, c'était vraiment sa dernière, par contre.
0: Oui, exactement.
1: Mobylette tour, apparemment.
0: Il y aura de tout en plus aujourd'hui. Est-ce que vous avez des amis qui ont des événements ce week-end, par exemple, ce soir ou demain? Non, peut-être pas.
2: Alors,
0: Comme ça, vous aurez le temps des premières musiques pour vérifier.
2: Bon, on va vérifier ça. Voilà. C'est quoi, je vais regarder.
0: On fera un petit agenda des copains.
2: Ah, si, si, pardon. Si, si, en plus, j'ai des copains qui jouent ce soir. Si, si, tout à fait.
0: Ben voilà, écoute, on aura le temps de la première playlist, exactement. Moi, j'aurais une petite news. Je voulais parler de l'Eurovision. J'ai fait 3 textes, j'ai recommencé. Je me suis dit à la même. Qu'est-ce qu'il va dire, ChatGPT ? Ta gueule, toi ! Mais finalement, non. J'ai trouvé un format qui en parlait beaucoup mieux que moi. C'est un artiste qui s'appelle Collègue, qui est de Montpellier, qui m'a été conseillé par Vincent, qui est à Montpellier actuellement. Et on écoutera donc ce format-là, qui en parle pendant 2 minutes 30 extrêmement bien, en collaboration avec Radar Podcast. J'en parlerai dans la partie news, juste après le premier morceau de sélection musicale. D'ailleurs, premier morceau de sélection musicale, c'est un morceau qui s'appelle... c'est une très bonne question, je ne le sais pas. Ah oui, l'artiste s'appelle Guidia, s'appelle Gidborkidji EI. Voilà, sortie numéro 11 du label Revolt. Et on se retrouve juste après ça. 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

0: On est en train d'écouter la fin du morceau de l'artiste Guidia. Ça s'appelle, qu'est-ce que je vais réussir à le reprononcer, Guy de Borghi, AE, la 101e sortie du label, de la 11e sortie pardon, du label Revolt. Est-ce que, pourquoi je m'entends beaucoup trop fort? Ah oui, c'est parce que je dois faire de l'écho dans l'entrée. C'est pour ça.
1: C'est ça.
0: Je vais parler un peu moins du coup. Vous êtes toujours sur Radio Éphémère, c'est Super Harmonie, votre émission hebdomadaire sur la musique électronique. Je suis avec Mina Ebou qui représente aujourd'hui leur label, Chabit Records. Merci d'être avec nous. Merci de passer par les radios associatives pour faire la promotion du label, parler de vous, etc. Donc. Parlons sémantique un petit peu. Alors, ça vient d'où, Chabit Records?
2: Alors,
0: on en avait déjà parlé. Ouais.
2: Chabit Records, d'où ça vient? Alors, c'est une idée qui nous est venue certainement à l'apéro. Certainement, on se doute bien vu le nom. Et pourquoi Chabit Records? Donc, hormis le jeu de mots qui est fin et subtil, c'est aussi parce que c'est un label uniquement de collaboration.
0: Oui.
2: C'est-à-dire que c'est que des collabs entre des artistes, entre deux univers. Donc le petit jeu Chabit était assez bien trouvé. Voilà, il y avait un truc un petit peu sur la collab.
3: Chabit, ça joue toujours à deux. Ça joue toujours à deux minimum, Chabit. Donc voilà, c'était le petit jeu de mots pour. Enfin, c'était le nom. On cherchait un nom en coalition avec le projet, en fait. Donc c'était bien trouvé.
2: Et les meilleures idées viennent souvent spontanément dans des. Voilà. Sans chercher,
0: bien sûr. Ah oui, non,
2: et là, c'est le nom est arrivé vraiment sans chercher. Vous pourrez croire le contraire, mais non.
3: Alors, on servait l'apéro tranquille et puis on se retourne, Chabit.
0: Et pourquoi, voilà. Et pourquoi le concept aussi collaboration le...
3: Parce que d'habitude... moi, je pense que... je trouve qu'il n'y a pas... Enfin, après, je ne sais pas, je n'ai pas non plus trop regardé, trop cherché, mais j'ai l'impression que dans tout ce qui est label, il n'y a pas beaucoup de labels qui est uniquement collaboration d'univers différents. Sur un thème musical précis, en fait. Et vu que, et moi, en faisant partie de ce que je vais dire, je fais partie des personnes qui, musicalement, dans la musique électronique, ça reste assez particulier, ça rentre pas vraiment dans les standards. Et j'ai eu beaucoup de difficultés, justement, à pouvoir être produit seul.
0: Oui.
3: Et donc, moi, j'ai eu cette idée-là, à un moment donné, on en a parlé avec Mina, et je me suis dit que ça serait une bonne idée d'assembler deux univers différents sur un thème musical.
0: C'est des moments de production où à deux, tu te sens bien, parce que ça fait vraiment, c'est pas un plus un égal, ça fait plus que deux, finalement.
3: Ça fait plus que deux, puisque moi je suis convaincu depuis le temps que j'écoute de la musique, dans tout style confondu.
0: Ah bah y a écouter et produire avec quelqu'un hein, qui
3: oui,
0: est complètement différent aussi.
3: C'est vrai, mais je trouvais que quand il y avait des duos, que ce soit dans la fusion hip-hop metal, enfin notamment hip-hop metal, d'où moi je viens, je suis issu un peu de ce milieu-là, enfin j'affectionnais ce milieu-là particulièrement, où à chaque fois une coalition, où deux artistes, quand ils faisaient un morceau ensemble, le morceau
0: alors,
3: était toujours...
0: Quand c'est deux styles, il faut vraiment que ce soit deux pointures et qu'en plus, ils arrivent à bien travailler ensemble, parce que c'est ça des fois, quoi. Mais il est évident qu'il faut vraiment que ce soit deux pointures de chacun des univers, quoi. Parce que des fois, on peut utiliser...
3: Pas forcément,
0: j'ai un exemple, Wurakels, vous voyez qui c'est
2: oui,
0: là
2: bien
0: tu
2: sûr,
0: vois
2: ouais.
0: Moi, la formation orchestra qu'il a, je trouve que c'est un peu pompeux, étant donné qu'il se substitue à un professionnel, il les utilise un peu moins bien que ce qu'il pourrait les utiliser. Il a peut-être des gens sur les violons et sur les violoncelles qui ont fait plus, enfin bref, qui ont peut-être plus de background que lui au niveau musical, mais qu'il les utilise mal, tu vois, c'est comme si
3: tu
0: n'avais pas
3: oui,
0: de.
3: Oui, je vois ce que tu
0: voilà. Et c'est ça qui me dérange un petit peu. Tandis que quand t'as vraiment la pointure là et que t'as moins d'ego et qu'on est vraiment sur une collaboration, c'est là où 1 plus 1, ça fait vraiment beaucoup plus que 2.
2: Non, puis là, effectivement, il peut y avoir des collaborations entre deux personnes qui ont le même univers, par exemple art techno, où la musique électronique est tellement vaste, même dans la art musique électronique, là, typiquement, t'as fait une collab avec Radio Bombe, l'univers est à l'opposé. Même si on pourrait dire que c'est pareil, non, ça n'a rien à voir.
3: On vient du même milieu, mais ça n'a rien à voir.
2: Mais la musique qu'ils font n'a rien à voir. Et là, ils ont réussi à faire un truc... C'est marrant, c'est quand on connaît les deux, on connaît la patte des deux. C'est ça qui est marrant, c'est quand on connaît vraiment les deux artistes, on reconnaît le côté un peu très break anglais de Radio Bombe et le kick de Boubouk. Voilà. Quand on connaît les deux, c'est assez flagrant, en fait. C'est marrant.
3: Donc là, on est parti là-dessus. Le premier EP donc est sorti. Et, moi, je trouve que voilà, c'est un bon premier EP. On a mélangé. Même mon fils participe à l'EP, qui fait lui du rap actuel, on va dire, mais du rap actuel et
2: du rap de jeunes.
3: Et il a bien adhéré au projet. Et je trouve que voilà, ça fait justement, ça fait une bonne sauce, tout ça, des bons mélanges.
0: Ah bah oui, bien sûr. Hein.
3: Et donc voilà, donc le prochain EP, il y a des mélanges qui vont être assez atypiques. Quoi.
2: Bon. Et est-ce qu'on prépare déjà le deuxième?
3: On prépare le deuxième.
2: Mais là, sur ce premier, on va dire que là, c'est la facilité aussi fait que pour l'instant, c'est des copains, quoi. C'est des collabs de copains. Donc il y a Trackwasher, il y a Tumbledore d'Hérétique. Radio Bombe et donc son fils. Donc là, pour l'instant, on est resté quand même dans la proximité.
0: Ah oui, mais ça voilà. Peut être de la proximité, mais il faut déjà bien connaître les gens.
2: Et que ça marche. Mais l'idée, c'est que souvent, on nous dit, mais c'est fermé. Non, c'est ouvert à toute proposition, à personne qui a envie, ou ça peut matcher avec telle ou telle personne. Ça peut être Boubou, ça peut être avec Trackwasher, ça peut être avec quelqu'un d'autre. Ça peut être
0: c'est fermé.
2: Une collab avec deux artistes
0: qu'on ne
2: connaît pas. Comme
0: si tous les labels qui se créaient étaient pour l'ouverture de tout. Tout le monde crée un label pour au moins ou de l'autre production, ou bien évidemment.
2: Oui, mais là, en tout cas, si par exemple, quelqu'un arrive en disant. J'ai collaboré avec un artiste, on connaît pas les deux, on aime bien, ça peut rentrer sur
0: oui,
2: la
0: même,
2: c'est pas
0: oui,
2: forcément
0: être
3: ah oui, tout à fait, c'est pas
0: ah oui,
3: c'est
0: pas c'est pas affilié, machin cooptation de trucs.
2: Et surtout ce qui est important, ce que j'aimerais beaucoup dire, voilà, insister là-dessus, c'est que on cherche des productrices.
0: Productrices oui.
2: Sauf qu'en fait, c'est une galère parce que forcément eux, bon, ils sont super jeunes, vous avez remarqué, on est plus sur une cinquantaine d'années. Ils sont sur la début des free parties. Début des free parties, il n'y avait pas de nana qui produisait. Ou alors, on les comptait sur les doigts d'une main.
0: Oui.
2: Voilà. Donc aujourd'hui, ils arrivent avec 50 ans, voire plus, ou presque 50 ans. Et là, aujourd'hui, il y a beaucoup de productrices, mais elles ont 20 ans. Donc t'imagines le mec de 50 ans qui arrive sur Insta. Salut, tu veux pas produire? Du coup, c'est compliqué. En vrai, non, mais c'est hyper compliqué.
0: Oui, je vois très bien.
2: Et là, on a essayé de contacter les
3: nanas. Préciser, voilà, je voulais bien préciser que, en fait, moi, ça fait deux fois, enfin, ça fait la deuxième fois qu'on essaye à contacter. On n'a pas de réponse, donc moi je veux bien préciser, c'est pour de la collab artistique et on voudrait vraiment mettre en avant la patte féminine. En fait.
2: On ne veut pas faire un label de mec quoi.
0: Alors moi je peux au moins trouver la personne référente qui peut envoyer d'autres personnes.
2: Mais pourquoi pas, c'est un appel un petit peu que je lance. Voilà, on aimerait
3: bien.
2: Nous
3: on n'est pas fermé en contraire.
0: Je me suis retrouvé à proposer une activité bénévole pour une application, pour un réseau privé qui pouvait être bien pour des communautés queer. Et je me suis retrouvé dans l'incapacité de pouvoir contacter l'édit. Ouais, vous voyez un petit peu la même problématique que j'ai.
2: Ouais,
0: et j'ai trouvé quelqu'un qui m'a permis de. Et c'est voilà.
2: Ouais, mais voilà, mais nous on en demande de ça.
0: Salut, bonjour.
2: Mais alors, tu vois.
3: Alors après les deux personnes qu'on a contactées.
0: Coucou, tu veux voir mon beat ? Non.
2: En plus, on a un oncle. Tu vois, on cumule.
3: Les deux personnes qu'on a contactées ne sont pas françaises, donc peut-être aussi il y a peut-être cette barrière là, peut-être un peu ou méfiance,
0: la langue,
3: ou je sais pas quoi, la barrière de la langue peut-être.
2: Pour le coup, le jeu de mots doit pas.
3: Mais pour le coup, le jeu de mots ne rentre pas en compte.
2: Parce que ça s'écrit beat BEAT, je précise pour les auditeurs.
3: Voilà.
0: C'est un truc de chat entre artistes. Quoi, ouais.
3: Donc les filles, non, ça n'a rien, il y a rien de sexuel là-dedans. C'est on cherche vraiment et on voudrait vraiment mettre en avant des artistes féminines.
2: Parce qu'il y a des super bonnes productrices aujourd'hui là actuelles qui sont extraordinaires et on veut les contacter vraiment pour ce côté-là et voilà et moi je veux pas. Bah de par mon historique.
0: Donc une plateforme avec, par exemple, des productrices listées là.
2: Pas, oui.
0: Et ça résoudrait peut-être aussi le problème des connards de programmateurs qui disent « Ah, j'en connais pas !» Tu sais, les idiots dont c'est le boulot, etc. Ils devraient plutôt diguer et chercher des gens. Ils te disent des fois « Mais non, mais moi, ça représente plutôt
2: Je pense que là, on est sur un conflit générationnel. Génération. Je vais changer de mot parce que j'ai galéré à le dire.
3: Générationnel.
2: Merci. On est clairement là-dessus, là, je pense, tu vois.
0: J'en profiterai parce qu'avec Vincent, je voulais qu'on traite une news. Enfin, il voulait qu'on traite une news la prochaine fois qu'il était là. Et c'était ça, en fait. C'était qu'il n'y a pas eu de transfert. Il n'y a pas eu de transfert de génération, en fait, à cause de la disruption de 2020.
2: Ah, peut-être. Ah oui,
3: c'est d'accord. Possible.
0: C'est une des théories qui ah, et qu'en ouais. fait, tout est passé par ce qui passait là. Et la seule chose qui était. Ben, on ne pouvait pas se voir pour se toucher. Qu'est-ce qu'il y avait ? Le visuel, les conneries et des boiler room et le visuel.
2: Ah ouais, c'est
0: peut-être que ça vient de là, etc. Et peut-être qu'il y a des gens qui n'ont pas fait le lien comme ça. Mais c'est et vrai qu'il y a une disruption énorme.
2: La jeune génération, ils regardent aussi Hérétique ou ce genre de crew comme la mythologie.
0: Oui, bien sûr, oui.
2: Du coup, il n'y a pas vraiment d'échange autre que, tu vois.
0: Oui, absolument.
2: Autre qu'un public qui regarde, mais il n'y a pas vraiment d'échange. Enfin, je ne trouve pas, en tout cas, qu'il y en ait beaucoup.
3: Non, c'est vrai.
2: Bon,
3: après, je pense que dans la famille, là, on est un peu dinosaure et on a un peu de mal aussi, je pense, à communiquer avec la nouvelle génération, je pense.
0: Et pourquoi pas une, je sais pas, là, parce que des fois... J'avais fait la réflexion pendant plusieurs soirées à Pain Béni, à Ben Campbell. Je lui ai dit, mais il y a jamais de meuf dans tes soirées, etc. Et après, bah, en fait, il en a pris une, entre guillemets, dans son écurie. Chippy, il l'a formé, etc. Mm-hmm. Il a fait des morceaux avec eux et tout. Bah ouais, bah, 6 mois après, il est revenu, etc. Bah, il a une proposition, non,
2: mais,
0: il en a.
2: C'est important
0: c'est important. Laurent Garnier, il ouvre sa gueule sur beaucoup de trucs. Par contre, il ouvre jamais sa gueule, il met jamais en avant des artistes meufs, tu vois. Il y a,
2: oui, c'est vrai, ça.
0: Il ferait mieux d'ouvrir sa gueule pour les bons trucs.
2: C'est vrai.
3: Eh bien, ça serait super que nous, on soit les. On va dire le moteur de le lancement de voilà de coalition féminine et vraiment c'est vraiment ça nous tient vraiment à cœur en plus je pense réellement.
0: Mais ouais, bah parce qu'en plus vraiment. Honnêtement toutes les structures comme ça qui sont basées sur des assos à but non lucratif derrière c'est qu'à un moment donné on n'a pas envie que ça s'arrête à un moment donné on a envie que ça se transmette enfin on est d'accord quoi donc c'est des collaborations qui sont faites maintenant avec des jeunes générations qui forgent les trucs de voilà on n'est pas comme si on était sur des sociétés privées avec oh je vais la vendre à quelqu'un je vais payer mes trucs
2: ah bah là clairement non là
0: voilà exactement
2: ah, mais il y a peut-être ça aussi que... c'est qu'effectivement nous tu vois le label
0: c'est
2: on fait ça nous-mêmes
0: un minimum aussi,
2: c'est un jeune label donc on vient de lancer la page Insta la page Insta en un mois donc on a presque là 300 et quelques.
0: Ouais, mais tu
2: vois.
0: Dis aussi qu'il y a Fiston qui joue aussi sur le truc, donc il y a quand même aussi un côté transmission quand même. Hein,
2: mais
0: donc.
2: Du coup,
3: alors,
2: je
3: oui, oui, mais c'est. Alors là, pour le coup, c'est un peu différent puisque.
0: Vous avez aussi de la diversité en termes de.
3: Nous, ils n'ont jamais été fermés, ils n'ont jamais été fermés musicalement. On leur a toujours. Je veux dire, on les a jamais mis de côté. C'est-à-dire que tout ce que moi j'ai pu faire ou j'ai pu aller jouer, etc., quand ils étaient petits, déjà, ils ont fait un zénith, ils étaient avec nous dans le zénith, quoi. Enfin. Je veux dire, ça a jamais. Eux, ils ont toujours été proches de ça. Et aujourd'hui, bah, mon fils, il fait du hip-hop, mais il n'est pas fermé du tout à la techno. Il aime bien ça.
0: Et puis en plus, ce petit, tu ne l'as pas dit, fais de la musique électronique comme papa. Voilà.
3: Alors, si, comme beaucoup de parents, j'ai essayé, tiens, fais ça, essaye de voir
2: il
3: et tout.
2: Fait
3: et, en fait, il n'a pas adhéré
2: au
3: truc. Il n'a pas adhéré.
0: Ouais.
3: Mais aujourd'hui. Ça arrive quand on passe du temps ensemble.
0: Il y a des parents qui ont des attentes sur leurs enfants et c'est là où c'est le pire des fois.
3: Ah, bien sûr. Voilà. Mais là, c'est lui-même qui me dit bon, papa, quand tu viens, on se fait quelques boucles et puis on se fait une petite session live tous les deux comme ça. Bon. Et c'est cool quoi.
0: Ouais. Et je pense cool. qu'il se touche les oreilles parce qu'il a les oreilles qui sifflent un petit peu. Hein, c'est,
2: qu'il
0: ça, en fait, hein, c'est pour ça. Hein.
3: Mais c'est pas le petit
2: c'est
3: là.
2: Pas lui,
3: c'est,
2: hein.
3: Il est plus grand, il est majeur.
2: Il a trois enfants.
0: Plusieurs, en plus.
3: Moi j'en ai trois. Hein.
0: Oh là là là là là là. Moi j'hésite à faire le premier déjà.
3: J'ai une grande fille, j'ai un grand garçon, puis un plus petit, le troisième qui est là.
0: Ah là là, voilà. c'est beau.
2: Alors Emmanuel Macron, donc on se reproduit, mais on est des friparteux. Alors comment on fait
0: Ça fera plus d'argent pour les contraventions. Ça fera plus de contraventions et plus d'inscriptions dans les cahiers. Ah là là. On a de la chance parce que vous m'avez fourni justement. On peut en écouter un, non, morceau ?
3: Ah, bien
0: ça
3: sûr.
0: Vous parlait pas mal, non ?
3: Tout à fait.
0: Alors, par lequel voulez-vous qu'on commence ? Je dis ça parce qu'en fait, je les ai plus. Ah, si, c'est bon, je l'ai.
3: Bon, on va commencer peut-être par les dinosaures, Radio Bombe.
2: Ah oui.
3: Et moi-même, on va dire.
0: Alors, écoute, je l'ai. C'est le. Alors, attends. C'est bon, je l'ai. Radio Bombe, c'est Rimbo Antinorme. C'est le Hard Cordéon.
2: Hard Cordéon. Allez, non, on a parfait. Que des noms débiles, tu vois. Mm.
0: c'est le... Allez, c'est parfait. 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Ah. Impossible demain. Hein. Merci, le Google. 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

0: Qu'est-ce qu'on est en train d'écouter, Mina? Hein, Mina? Alors attends,
1: c'est pas dégueu.
0: J'ai un tout petit problème. Est-ce que tu peux toucher la base de ton micro, s'il te plaît? Je pense qu'on a un tout petit. Oui, en effet, je ne t'entends pas. Peut-être la base, juste là où il y a le câble qui se. Oui, juste au niveau. Ah, vas-y.
2: C'est mieux, là ?
0: Non, vas-y. Peut-être prends celui-là, peut-être.
2: Celui-là.
0: Et celui-là. Est-ce que c'est bon, t'entends?
2: Est-ce que tu m'entends?
0: Non, toujours pas. Écoute, putain, c'est beau quand même. Que se passe-t-il?
1: Bon, moi, tu m'entends. Moi, je t'entends.
0: Je t'entends très bien. Oui, je t'entends très bien. C'est quand même bizarre que.
3: Tu m'entends, mais ça grésille. Vas-y, celui-là, là.
0: Et celui-là, ça marche?
3: Vas-y, marche dans. Me parle dans le violet.
4: Est-ce que tu m'entends?
0: Oui, j'entends tout le monde, c'est parfait.
3: Bah alors, en fait. Oh, mais.
0: Excusez-moi, donc on en a.
3: Je vais parler.
0: Ouais, excusez-moi. Ouais, on en a deux qui fonctionnent bizarrement. Hein,
3: c'est pas grave. Bon, on a éphémère, on connaît.
5: Mais la bonnette, c'est mieux.
0: Alors, qu'est-ce qu'on vient d'écouter, justement? Parce que c'était
5: alors, on vient d'écouter, on va dire, la première collab qui a été faite avec Alex Radio Bombe et moi-même. Et Boubou.
0: Est-ce que c'était la première fois que vous collaboriez?
5: Alors, c'était la première fois qu'on collaborait. Ça faisait longtemps qu'on avait envie de le faire.
0: Je dis ça parce que tu m'avais dit justement que tu le connaissais depuis longtemps. Hein,
5: oui, je le connais. Je pense que c'est une des premières personnes que j'ai connues dans la Free Party. Ça fait partie des premières personnes que j'ai connues il y a 30 ans. Et sauf qu'à cette époque-là, il ne parlait pas très bien français. Enfin, pas du tout même. Et moi, je ne parlais pas du tout anglais. Donc, il y avait un échange de regards qui se faisait à chaque fois qu'on se croisait, où il se passait quelque chose, mais on n'arrivait pas à communiquer, c'était compliqué.
3: Parce que pour la petite histoire, Radio Bombe est venu en France avec l'ESPI,
0: quand le côté légal s'est extrêmement durci en Angleterre, il y a eu les systèmes.
5: Ils ont encore envahi une contrée, encore ces Anglais.
0: toujours eu un certain antagonisme, on pouvait au moins se rejoindre sur la musique.
5: Franchement, ils sont partout ces Anglais.
0: On a toujours été.
5: Et puis donc un jour, on se recroise à un festival. Ça faisait longtemps qu'on ne s'était pas vus et on est bookés tous les deux sur un même festival. C'était le Stone Moon en Auvergne.
3: Truc de hippie, quoi.
5: Et donc, c'était que un festival trans. Et ça faisait la deuxième année. C'était la deuxième année où ils avaient ouvert une scène techno. Et du coup, ils ont ouvert un peu plus. Radio Bomb fait de la jungle, hein, un peu plus. Crossbred ou jungle. Et on s'est tous retrouvés un peu là, les anciens, à ce festival. Et du coup, on a repris contact. Et puis, on a passé un week-end ensemble. Et puis, le but était à un moment donné quand est-ce qu'on fait une collab, quoi. Mais il n'y avait pas, on n'avait pas de label, on n'avait pas le temps non plus. Et puis, on s'est revus, on a reparlé de ça. Et puis, on y est retourné un week-end avec Mina. Et puis, on a travaillé tout le week-end avec Alex. Et puis, voilà.
3: Bah, ils ont travaillé pendant que moi, je visitais les châteaux.
0: Ah, c'est beau, ça.
3: Parce qu'ils sont du côté de Agen. Ils sont dans le Lot-et-Garonne. Ouais.
0: C'est ce que j'allais demander, justement. Ça va se passer à chaque fois comme ça? Toi, tu as besoin, par exemple, d'avoir une production avec quelqu'un à côté de toi? Ou des fois, ça peut être une espèce de...
5: En fait, il n'y a pas de... Ici, il y a une règle, on va dire. C'est que... on demande aux artistes qui veulent collaborer avec un des artistes déjà produit sur le label d'envoyer un début de morceau, de nous envoyer leurs pistes séparées. À l'adresse chabitrecords@gmail.com et à partir de là on propose à un de chez nous ou alors cette personne vient avec une autre personne et nous propose leur morceau.
0: Ah mais c'est cool hein.
5: Voilà, c'est la seule règle qu'il y a. Après c'est ouvert hein. Moi la prochaine collab sur le prochain EP c'est avec un groupe de métal. Donc il y a pas
0: qui,
5: de y a
0: qui
5: pas
0: c'est qui fait le choix définitif artistique c'est toujours ça tranche, ça discute.
5: Non, là où ça tranche c'est sur le résultat.
0: D'accord.
5: C'est tout. C'est sur le morceau qui est sorti.
3: Ah oui. C'est-à-dire que la personne qui vient nous voir, ça y a pas de souci et puis on est ouvert à tout. Après il faut voir ce que ça donne à la fin, si c'est bien ou pas bien quoi. On va pas produire non plus un truc qu'on n'aime pas.
5: Si ça fait pas l'unanimité, on va pas
3: ça peut arriver hein.
5: On va pas le sortir et ça peut arriver et ça peut même arriver entre nous hein.
3: Ah oui.
5: Entre nous-mêmes.
3: Même des fois il fait des morceaux tout seul, j'aime pas hein. Non mais
0: ça arrive.
5: Bien sûr. Même moi mes morceaux des fois j'en ai pas.
0: Et oui, parce qu'on sait ce que c'est. Hein. Quand on est à deux à faire quelque chose, c'est toujours très. On sait ce que c'est, hein, le goût. Le goût, quand
3: non,
0: c'est
3: utilisé
0: comme
3: là
0: ça,
3: où c'est, là
0: comme,
3: où c'est,
0: comme choix et comme arme, bah, le goût de l'autre, c'est. Ouais.
3: C'est là où c'est quelque chose d'important aussi, c'est qu'effectivement, on a les deux artistes qui collaborent, mais on a aussi une pièce essentielle qui est la personne qui fait le master.
0: Ah oui, oui, oui.
3: Et c'est quand même une pièce importante du puzzle, quand même, la personne qui fait le master, qui équilibre tout, qui fait que ça sonne bien, qui fait que ça pète.
5: Tout à fait.
3: C'est quand même pas rien, c'est un peu les personnes de l'ombre. Bah là, en l'occurrence, c'est Trackwasher Pierre qui fait ça et Marc Marco de Tripod, qui est de Rennes. Voilà. Et c'est quand même des personnes très importantes pour le projet.
0: Alors, qui c'est qui décide quand le track est terminé et qu'on l'envoie au mastering?
5: Le chef s'est mis à l'oreille, la bonne oreille.
0: Je rigole, mais en plus, je vous connais tous les deux et je sais que sur 99% de tout, ça doit être, vous êtes super complémentaires, justement.
5: On est très complémentaires.
0: C'est toujours
5: et
0: difficile
5: après,
0: d'être avec 5 personnes, par exemple, qui font exactement le même poste ou exactement le même type de truc. Voilà, à un moment donné, il faut pouvoir être complémentaire, mais arriver à s'entendre sur les trucs les plus importants, comme justement.
5: On est assez d'accord rapidement sur les décisions et que. Et moi, je vais pas prendre la décision tout seul. Je m'en réfère quand même aussi à Mina, à son oreille, à son côté plus professionnel en termes de management, de tout ce qui est de là-dessus, quoi. Enfin, elle s'y connaît beaucoup plus que moi, ce qui pourrait éventuellement marcher un peu plus. Qu'un autre titre, on va dire. Après, c'est pas une fin en soi, on peut se tromper hein, aussi, bien sûr. Hein, mais voilà, c'est pas une personne qui va dire si ça on le fait et que tu sois d'accord ou non. Non, non. On en parle, on écoute et pourquoi toi non, pourquoi si. Et voilà, il y a un vrai échange là-dessus. Et puis, bah ouais, voilà, la décision est unanime à la fin.
0: Et ce premier EP, comment s'est passé alors?
3: Ça s'est passé rapidement
0: parce qu'on avait déjà, vous aviez déjà toutes ces premières collabs.
3: Écoute, rapidement, on a eu l'idée de faire le label, on va dire fin de l'année dernière. Et après, on s'est dit, bah voilà, faut faire des morceaux et des morceaux qui sont presque prêts. Il faut qu'ils soient terminés pour début janvier. Évidemment, début janvier, ce n'était pas du tout prêt. Donc, c'est sorti en mars.
0: Je pensais à Astérix et Obélix, ça vous savez, en Égypte. Là,
3: le temps que les masters soient faits et puis le temps que toutes ces équipes, parce que c'est quand même quatre artistes qui sont des artistes, donc qu'on leur haut, qu'on leur bas, qu'on leur tournée, qu'on leur machin. Quoi. Donc, ça, des fois, ça prend un peu de retard, mais bon, c'est pas grave. On a préféré repousser en mars et faire le truc bien que de faire tout dans la précipitation en janvier parce qu'il fallait sortir en janvier. Donc, on a repoussé.
5: Hein? Et il y a quand même un point important aussi, c'est la maison de disques qui nous héberge aussi. Il a fallu se caler aussi avec eux. Ouais. Et puis,
3: oui, parce que le morceau, il faut savoir qu'il faut le sortir, faut qu'il soit prêt 3 semaines avant la sortie. Donc il y a ça à prendre en compte et 3 semaines sur 2-3 mois.
0: Tu parles du distributeur ?
5: Oui.
3: C'est ça.
5: Oui, voilà. C'est ça. Ouais.
3: C'est ça.
5: Donc on a, ils nous ont expliqué aussi toutes les démarches qu'il y a à faire. Donc c'est très très compliqué. On s'est rendu compte au fur et à mesure que. Parce effectivement, avaient... c'est pas juste ça y est, j'ai mon morceau, il est prêt.
3: Oui, parce qu'ils avaient une très mauvaise habitude, c'est dès qu'ils sortaient un morceau, dès qu'ils avaient un morceau de prêt, hop, ils le mettaient sur Facebook, YouTube, machin.
0: Ah non, voilà.
3: Donc là, je suis arrivée, j'ai tout, vous ne sortez rien du tout. Donc il a fallu les retenir pendant 2 mois. Ne sortez rien pour tout sortir en même temps en mars.
2: Une cloud avec un mot de passe.
3: Non, elle laisse tomber, oui. Et c'est vrai que s'ils ont ces mauvaises habitudes-là, c'est aussi le côté free party, aussi le côté, voilà. Freestyle,
0: si tu veux le faire dans les règles,
3: donc il a fallu les freiner un petit peu là-dessus sur non, on fait comme ci, comme ça, voilà.
5: Mais par rapport à ce que tu disais, on avait déjà prévu qui allait travailler sur le premier EP.
0: C'est de là que se crée le truc, hein. Voilà. Il vient pas que d'un nom, c'est libre et machin, c'est
5: on avait,
0: là,
5: on avait déjà prévu, voilà.
0: Vous aviez déjà,
5: on avait déjà parlé de la chose entre nous, on avait déjà prévu.
0: Toi, en tant qu'artiste, tu devais déjà avoir les 5 ou 10 collabs prochaines que tu avais envie de faire, en plus, à Paris.
5: Pas prochaine, mais en tout cas, voilà, moi, j'avais déjà ciblé les personnes. Après, il fallait les convaincre aussi, hein. Donc, ça a été rapide, hein. Il n'y a pas fallu longtemps.
3: Ça a pas été compliqué, ça.
5: Pour les convaincre. Oui. Mais oui, bien sûr qu'on avait. On avait ça. La structure était déjà en place dans notre tête. Il manquait que les éléments importants, le nom, le thème. Et puis voilà. Puis après, c'était parti, quoi.
0: Bon, est-ce qu'on peut en écouter une autre?
3: Bien sûr.
0: On vous dira. Allez, laquelle vous voulez?
5: On va écouter Diston de Trackwasher et Tom Builder.
0: Je l'ai, c'est parfait. Et on se retrouve juste après ça. 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Ah, ça va partir?
3: Allez, ça, hein, tout, un petit faux départ.
5: Faux départ, c'est ça que c'est bien.

0: Qu'est-ce qu'on est en train d'écouter?
1: Donc on était en train d'écouter le morceau Dist On de Trackwasher et Tom Builder.
2: Alors justement, Tom Builder, je l'avais reçu, je me rappelle, la dernière fois avec toi.
3: Ouais,
2: c'était super cool. Comment s'est passée leur collaboration? Ils se connaissaient avant?
1: Oui, ils se connaissaient avant. Et puis ils ont fait ça tous tranquilles dans leur coin. Quoi. Nous, on n'a pas d'autres. Au fur et à mesure de l'évolution de leur collaboration, ils nous envoyaient... Ils nous envoyaient une petite écoute et puis
2: ça faisait partie aussi des personnes qui attendaient d'avoir le label de.
1: Bah, ils étaient au courant
2: pour sortir. Voilà, en fait, hein, des fois c'est ça aussi. Hein.
1: Ils étaient au courant, ils étaient très contents justement de cette proposition parce que ça leur permettait d'avoir une nouvelle structure pour pouvoir s'exprimer et puis et ils ont trouvé chouette l'idée quoi.
2: Ça permet d'avoir une complémentarité avec l'autre grosse structure auquel
1: tout à fait.
2: Tu appartiens et
1: tout à fait et du coup comme ça nous enfin on a fait une petite branche de notre côté et puis ça fait ça donne ça fait une prolongation à tout ça quoi.
4: Et ils sont très actifs en plus derrière parce qu'ils nous ont suivis jusqu'à fond quoi. Ils sont actifs, ils font des visuels, ils font des trucs, des clips, ils sont
2: Ils savent que tu as
4: ils fait s'amusent quoi. Alors non mais tu sens qu'ils s'amusent. En fait, on est là vraiment, on fait ça sérieusement, mais l'idée c'était de s'amuser quoi. Enfin voilà.
1: Ah puis ils étaient au taquet dès le début, ils nous présentaient déjà le futur morceau du pour le prochain EP. On a dit hop, ouais. On se calme.
2: Non mais tant mieux.
1: Alors l'investissement
2: façon,
1: est
2: en plus, c'est, quand c'est un proche qui lance ça et qu'en plus ça se lance et dans les lancements on est sur le lancement du premier EP, on sait très bien qu'il y a plus de réactivité que d'autres labels plus établis sur lesquels il y a des plannings, des agendas qui sont pas évidents à tenir quand on est des artistes et qu'on est
4: non mais là ils ont suivi l'énergie quoi parce que tous les deux voilà on a une énergie un peu voilà on est un peu des on aime bien se marrer on est des foufous et en même temps quand on fait un truc on le fait à fond et je pense qu'ils ont juste suivi l'énergie on les a embarqués dans le truc et et c'est comme ça, je pense qu'on veut continuer, quoi. De toute façon,
1: et puis c'est vraiment fluide, c'est-à-dire que il y a pas de, enfin, on n'est pas des militaires, quoi. C'est faites votre truc. Après, au bout d'un moment, on donne une deadline parce qu'on a besoin de donner une deadline pour la sortie, etc. Mais ils sont libres de faire, enfin, chacun est libre de faire comme il veut, en fait. Il y a pas de pression, il y a pas de tout ça. Et du coup, ça te donne une légèreté et puis voilà. Tu
2: fais ça c'est bien de toute façon, hein, quand tout roule comme ça. Que tout
1: franchement, voilà. C'est le but aussi. Hein,
2: oui, parce que même des fois, des retards, tu te dis, bon, alors je vais peut-être pas mettre

0: la pression à l'artiste, parce que c'est pas en mettant la pression à l'artiste qui va te fournir un truc correct, on le sait très bien. Moi j'avais déjà rien qu'une ligne de podcast à tenir, je me disais bon alors faut pas trop que je leur mette la pression, mais ça fait quand même, on est un tout petit peu en retard.
1: Non mais après au bout d'un moment, oui effectivement, parce que chacun est actif aussi de son côté. Et Pierre il a énormément de projets aussi avec qui, enfin il a beaucoup de trucs à faire aussi de son côté quoi. Et du coup... Bah, des fois, oui, tu es obligé de dire bon, bah là, on commence à être en retard, bah là, on y va, quoi.
0: Mais bon, ça.
1: Mais,
0: ça va.
1: Mais sinon, dans l'ensemble, non, c'est bon enfant pour tout le monde. Hein.
0: Sans dire de chiffres ou quoi que ce soit, vous en avez sous le bras, je pense, non. Vous vous demandez, en effet.
2: À des morceaux, tu veux dire.
0: Oui.
2: Bah là, l'idée, c'est, je te dis, de sortir 3 EP jusqu'à la fin de l'année.
0: D'accord.
2: Dans l'idée,
0: d'accord.
2: C'est ça. Donc le deuxième, au niveau des morceaux, c'est déjà bien avancé, il faut les terminer. Donc l'idée, c'est de sortir le deuxième en théorie. Donc on est d'accord que c'est plus... Normalement, on aimerait le sortir en juillet, début juillet. Et le troisième EP, peut-être début octobre.
0: D'accord.
2: Pour faire un espèce de... peut-être un vinyle des trois en décembre, tu vois.
0: Cool.
2: Dans
0: cool,
2: l'idée, c'est
0: cool.
2: Ça. Ouais. Oui, oui.
0: Et à ouais. Chaque fois, parce qu'on va en parler évidemment, avec une release party.
2: Alors, on a décidé, donc pareil, donc, comme tout se passe un petit peu naturellement entre copains... Et que je passe, que tous les deux, voilà, on passe notre vie au Flashback Café.
0: Donc là, il y a un côté local, voilà.
2: C'est pour ça, un côté, voilà, c'est les copains, c'est la famille, c'est la maison, quoi, là-bas. Soyons clairs. Voilà. Et tout naturellement, on a proposé ça au Flashback. Ok, mais même pas. Faut qu'on réfléchisse, machin. Il a pris le calendrier. Oh, c'est bon, j'ai une date. Même pas sans. Voilà, enfin, ça s'est fait très facilement. Donc effectivement.
1: D'ailleurs, merci au Flashback. Un très grand merci. Et Julien, sa réactivité. Même moi, je lui avais demandé de pouvoir faire un petit set à une des soirées. Dans l'heure, il est venu me voir. Bon, bah, j'ai cette date à te proposer. Enfin, c'est lunaire. Moi, j'ai jamais vu ça.
2: C'est très simple. Ça se passe de façon très simple. C'est génial.
1: C'est une simplicité énorme. Et merci ouais. Beaucoup, Flashback. Quoi.
2: Donc, du coup, on fait notre release party le samedi 30 mai. Ouais, voilà. Samedi 30 mai au Flashback Café. Donc, c'est une soirée, on va dire... Tranquille pour commencer, donc il y a les quatre artistes qu'on a cités, voilà, donc il y a donc Boubou, Radio Bomb, Trackwasher et Tumbleder. C'est une petite soirée dans la mesure où ça commence à 22h, ça finit à 3h, mais on se dit commencer par un truc comme ça un peu familial, assez cool, pour commencer c'est cool, on va pas commencer à se mettre sur un festival avec des chapiteaux, enfin,
0: non, mais
2: tranquille,
0: bien,
2: tu vois.
0: Oui, oui, oui.
2: Et puis on est vieux, 3h c'est bien quoi, tu vois.
0: Mais non, mais le Flashback, pour en profiter, évidemment, il faut avoir l'écoute, il faut avoir le petit...
2: Non, puis c'est un lieu qui est super.
0: Il faut avoir le lieu aussi, tu veux profiter pour avoir le côté un peu social.
2: Et on va en profiter parce que...
1: Le lieu se prête bien à notre âge, en fait.
2: Il est con, tu vois. Non, mais ce qui est cool, alors qu'il y a beaucoup de jeunes, t'exagères.
1: Non, mais je veux dire, c'est assez vintage, hein, la déco, elle est assez...
2: Oui, c'est vrai.
1: La déco, le thème, c'est les jeux vidéo de l'époque, des années 80-90, des... C'est plein de trucs comme ça, il y a plein de pochettes de vinyle.
0: Moi, je t'allais les voir quand c'était l'ancien nom, c'est toujours Rémi.
2: C'est toujours la même équipe, c'est juste qu'ils ont dû changer de nom, voilà. Ouais,
0: j'avais fait un des artistes que tu faisais via Regard, je crois, Dombrance, j'avais interviewé là-bas.
2: Ah, Dombrance, c'était pas moi, mais oui, c'est tout à fait possible. Je le vois bien là-bas, Dombrance.
0: Ouais, voilà, ça m'étonne pas. Il venait juste d'ouvrir, c'était 3 semaines après l'ouverture.
2: Et par contre, ce qui est rigolo, c'est quand on a lancé le logo et le label, on a lancé la page Insta le jour même. Même 2 jours après, on a reçu plein de messages. Je veux un t-shirt. Même des gens que j'avais pas vu depuis des mois, je veux un t-shirt. J'ai mais calmez-vous. Donc là, on a fait des t-shirts et on va les vendre au Flashback Café le 30 mai.
0: Parfait.
1: D'ailleurs,
0: parfait.
1: Je voulais faire un point là-dessus. Le papa du chat,
2: le graphiste,
1: s'appelle J. Madcat. Et c'est un ami que j'ai rencontré moi par rapport aux soirées, via les soirées sur Paris. Et faire du graphisme, c'est un peu sa petite passion, c'est un peu son délire. Et puis, j'ai voulu que ce soit lui, vu qu'il est assez créatif, qu'il a
0: de
1: bonnes idées.
0: C'est l'équipe qu'on a envie d'avoir, la Dream Team, pour son projet comme ça. Hein. Oui. Et je suis content que tu présentes comme ça, voilà, comme on créditerait de manière fière.
1: On est très fiers du résultat et du logo qui nous a sorti. Ça a été fait rapidement. Il a tout de suite compris là où on voulait en venir. Et puis, c'est parfait ce qu'il a fait.
0: Et en plus, regarde, la typo pour les coups de burin dans la pyramide, ça aurait été vachement
2: sympa. On va faire ça. Il y a une petite idée, on n'en dit pas plus.
1: Une grosse dédicace à Jay qui a fait un
2: boulot. Ça serait bien de dédicacer tout le monde pendant que tu y es là. que ça soit Ziggy avec sa maison de disques.
1: Ziggy, oui, avec qui nous héberge dans sa maison de disques. Et on la remercie énormément pour le gros coup de main qu'elle nous donne. Ainsi que son chéri aussi qui m'a sorti mon premier EP techno sur TWR.
3: Oui.
1: Et voilà, ils sont des amis proches. Ouais. On les a rencontrés, enfin, Mina les connaissait de son côté. Moi, je les ai rencontrés au fur et à mesure. J'ai fait une tournée à la montagne. J'ai rencontré Ziggy sur cette tournée. Et puis, la connexion s'est faite rapidement. Et puis ils ont
0: été avec toi pour un festival.
2: Il y a longtemps, elle bossait sur Electro Alternative, elle était programmatrice à l'époque. Donc oui. Donc Ziggy, donc sa maison de disque, c'est Audity Factory. Et t'aimerais bien aussi peut-être parler de Audio Blast. Mais Tom en a parlé. Alors, tu te rappelles à l'autre émission, on était venu. Ça c'est technique, je te laisse en parler.
1: Alors Audio Blast, c'est un comment dire. C'est une maison qui crée des plugins.
0: Oui.
1: Et il nous a beaucoup donné gratuitement tous ces plugins. Il nous a offert gratuitement ces plugins. Et on travaille. Il y a pas mal de morceaux qui ont été faits avec. Donc grâce à Audio Blast, grâce à ces plugins.
0: C'est cool. Oui.
1: Et je vous conseille d'aller sur le site d'Audio Blast pour aller voir ce qu'ils fabriquent.
0: Voilà, c'est bien de lever le capot et de ne pas faire du gatekeeping et de donner des noms. Mais non, mais c'est bien, quoi. Il y a des gens, des fois, tu essaies de regarder le disque qui passe, ils te mettent leurs mains devant. Oui. Attends, c'est bon, quoi.
1: Non, un grand merci. Un grand merci à Vlad du Minatra qui nous a généreusement donné ses plugins et qui, au fur et à mesure de ses décréations, nous envoie ses projets. Et je vous conseille
0: de tes retours à mon avis, etc. Pour ça lui voilà. Hein, et puis
1: mais c'est important effectivement de nommer toutes ces personnes qui directement ou indirectement font partie du projet et un très grand merci à Vlad.
2: Ouais. Pour revenir pour la release party qui est donc le 30 mai au Flashback, l'entrée c'est 5€. Donc bon. On va pas mettre d'invite, je vous préviens tout de suite, c'est pas la peine de me demander des invites pour 5€ l'entrée.
0: Ça ouvre à 22 ou
2: 22, ouais, c'est 22. Alors, c'est ouvert avant, il y a le côté espace, mais bon, après, il y a la soirée qui commence à 22h. Et donc, les réservations, c'est sur le site du Flashback, enfin, sur le festique du Flashback. Mais 5€ l'entrée, c'était pour avoir quand même un truc un petit peu symbolique, pour au moins payer les billets de train des artistes. C'était surtout pour ça, quoi. Mais
0: Et donc, tu l'as dit tout à l'heure, on en a parlé rapidement aussi des productrices
2: techno. Bien sûr, mais elles sont bienvenues.
0: Exactement,
2: au contraire.
0: Voilà. Ça permet de montrer que.
2: Je veux pas faire un label de couilles, moi, c'est pas le but.
1: Et de tout milieu aussi.
2: Et de tout milieu, absolument.
1: Moi, j'adore le violon. Et s'il y a des violonistes, s'il y a. Enfin, de tout type d'univers, en fait. Comme je l'ai dit tout à l'heure. Moi, je fais une prochaine collab avec un groupe de métal, des personnes qui j'avais déjà essayé de faire des choses dans les années 90. C'était assez marrant d'essayer de mélanger. En fait, ce groupe s'appelait Colors As You Wish à l'époque. Ils ont démarré un peu en même temps que Lofofora, en même temps qu'Enhancer. Et c'était un très très bon groupe. Ils n'ont pas signé, c'est dommage parce que franchement, c'était une tuerie en termes de fusion. C'était une tuerie. Et donc le groupe s'est un peu splitté, ils ont fait chacun un peu leur groupe de chaque côté. Et puis j'ai toujours gardé contact. On a toujours eu cette idée de pouvoir faire une collab.
0: Et t'as bien dû la mûrir quand même, cette idée.
1: Elle a mûri. Et là, c'est vraiment un groupe. C'est un peu vénère hein, quand même, hein, comme groupe. Et puis, on a réussi. On a réussi à faire une collab et ça sortira sur le prochain EP.
2: Et leurs enfants préfèrent la version techno que l'original.
1: Donc voilà, ils se sont fait tourner le morceau.
0: Aussi, tu vois, c'est une façon d'aimer aussi le travail de.
1: C'est ça qui est fou, c'est qu'ils se sont fait tourner. En fait, ils ont sorti un album là. Alors le groupe s'appelle Salas et donc ils ont sorti un petit EP et ils me l'a envoyé. Et moi, là, j'ai entendu des samples, des voix, machin. Je lui ai dit, moi, je veux ça. Et on va faire une collab.
0: Toi, t'as vu les stems.
1: Ah, moi, tout de suite, j'ai vu. Je me suis dit, tiens, je veux ça. Donc, là, c'est pareil. Ça a mis très, très longtemps à arriver. Quand ils m'ont envoyé les samples que je voulais, moi, j'ai mis un peu de temps. Alors, je vais pas me mentir. Au début, j'ai eu un peu de mal à pouvoir essayer de créer un univers commun. Et puis, donc j'ai fini par y arriver. Et puis, donc, ils ont écouté ça chacun de leur côté. Et le retour que j'ai eu, comme a dit Mina, bah, les enfants préfèrent largement la version électronique que la leur première version sur leur album. Donc,
0: ouais, c'est une vraie, donc voilà, il y a pas de d'aimer le truc des, ouais, c'est, voilà,
1: il
0: voilà,
1: y a pas, il voilà, y a pas de fermeture des genres en fait. Absolument. S'il y a des nanas du hip hop de n'importe quel univers.
0: Enfin, moi je le vois de manière flagrante depuis quelques années. Post-Covid, il y a des assos maintenant. Avant, c'était hyper spécialisé. Maintenant, c'est une ouverture de fou, même en production. Il y en a qui font et du musique actuelle et en plus de la musique électronique le week-end. Enfin, je veux dire.
1: Tout à fait.
0: Et en plus, parce que des fois, ils ont les mêmes publics qui viennent à 80% aux mêmes événements. Donc, en fait, voilà, c'est un public qui est devenu un peu plus éclectique.
1: Et puis, ce qui est drôle aussi, c'est que je remarque dans le hip-hop, maintenant, dans leur concert hip-hop, le hip-hop actuel, certains artistes, ça finit en art techno sur leur concert, quoi. Donc la musique électronique, ouais, en fait, commence à toucher beaucoup plus d'univers.
0: Ça m'étonne pas, parce que les assos se sont mis des fois au rap après avoir commencé via la musique électronique, parce que aussi elles avaient des artistes et un public qui gravitaient de toute façon. Aussi pareil que la basse musique qui se rapproche pas mal de ça. Et ça, on l'avait pas avant. Il y avait un côté, il y avait une non-porosité certains trucs avec un côté un peu plus de.
2: Je sais pas. Moi, je l'ai pas vécu. Alors, c'est
0: y
2: vrai
0: y
2: dans
0: une bataille de goût avant, de goût dans le sens de Bourdieu.
2: Oui, mais dans les soirées organisées, sûr, c'est vrai qu'il y avait des sports de chapelle un petit peu. Et en parallèle, quand t'allais dans les free parties, les free parties, t'arrivais là-dedans, on écoutait tous du rock ou du hip-hop à côté, tu vois, on n'écoutait pas que, tu vois.
1: Mais inversement, c'était
2: à l'époque. À l'époque, on arrivait, voilà, dans les années 90, c'était nouveau, donc fatalement, on venait d'autre part avant, en fait. Donc,
0: je peux vous dire dans les yeux que je suis jamais allé dans une free party de ma vie ou pas.
2: C'est
0: vous
2: vrai.
0: Vous croyez ou pas?
2: Ah, c'est, allé. Ouais. C'est trop tard, c'est ouais, con, t'as loupé le coche. C'est dommage.
1: Moi, j'avais une petite anecdote.
0: Fils unique, centre-ville, Fermat, tu vois.
2: Ah, c'est con, ça.
1: Moi, j'avais une anecdote là-dessus, c'est qu'à l'époque, bon, déjà, entre le hip-hop et le métal, c'était la grosse guéguerre. Quand ils ont fini, quand on va dire le premier, pour moi, le premier, la première coalition, c'était Run DMC et Aerosmith, qui ont tout cartonné. Là, ça a commencé à faire de la fusion. Je le vois là, avec la techno, c'était compliqué aussi. Le métal techno, c'était compliqué. C'est-à-dire que moi, je vais au premier concert de. Enfin, sur le premier album de Soulfly. Pour ceux qui ne connaissent pas, c'est un groupe de Max Cavalera, de Sepultura. Moi, je vais voir ce groupe parce que je suis très fan de Sepultura de l'époque et de la famille Cavalera. Et la première partie était un DJ qui avait fait des morceaux techno de l'album. Il a été hyper mal reçu. Le public parisien... les ont hué.
0: Ouais, tu l'as dit, parisien.
1: Alors peut-être. Peut-être.
0: Non, mais attendez, je...
1: Peut-être. En tout cas,
0: j'adore
1: ce concert.
0: Gens, hein, je déteste.
1: Ce concert était à Paris. Bah, apparemment, j'ai entendu aussi que il y avait eu en première partie de Rammstein le binôme de Manuel Malin Torgul qui avait fait la première partie aux arènes de Nîmes et qui a été mal reçu aussi.
0: Ouais.
1: Ouais. Parce que, enfin bon. Après, on n'aime pas, mais je veux dire
0: oui,
1: c'était compliqué.
0: Il y a toujours des fans hardcore, mais les fans hardcore français, c'est peut-être pas les mêmes fans hardcore d'un autre pays, tu vois ce que je veux dire ou pas. Certains vont accepter l'ouverture du groupe qui a accepté. Ben, attends, il ne faut pas déconner quand même. Hein. Ouais. T'es le groupe, tu respectes Rammstein, ils ont décidé de mettre quelqu'un en première partie. C'est pas pour le. Enfin, tu vois.
2: Non, mais oui,
0: mais là, c'est quoi, c'est un jugement de classe. C'est,
1: bah,
0: c'est
1: je sais pas. Que... Non, je pense que c'est réellement, il y a pas encore si longtemps. Le métal, le public
0: pourrait,
1: métal.
0: Ils pourraient au moins s'ouvrir à ça, ils s'ouvriraient peut-être à un truc qu'écoutent leurs enfants, je sais pas.
1: C'était compliqué.
0: Trouver un terrain commun, les mecs.
1: C'était compliqué à l'époque. Pourtant, bon, bah, Rammstein, ouais, il y a du synthé, il y a un peu de musique électronique dans leur truc, mais en fait, c'est, une fois que c'est séparé, le public avait beaucoup de mal. Alors qu'aujourd'hui, on sent que ça refait la même chose qu'avec le hip-hop et le métal. On sent que là, ça commence à venir et que les gens.
0: Bon, après, c'est le marché aider, hein, qui sépare. Hein. Ça s'appelle du marketing. Hein. Tu
1: peut-être
0: sais bien,
1: aussi,
0: tu hyper spécialises et tu rends complètement là. Et voilà.
1: Peut-être aussi, mais
0: c'est,
1: bon.
0: C'est au niveau local qu'on voit la non-porosité et les côtés mixités.
1: Moi,
0: quoi.
1: Je pense qu'à partir du moment où le son rentre bien dans tes oreilles, elles acceptent. Ça peut être peu importe ce que c'est. Enfin, moi, ça a toujours fonctionné comme ça dans mes oreilles. Peu importe le style, moi, je peux aimer un artiste français vieillot de l'époque où un morceau va me toucher aussi bien que moi j'étais fan de death metal aussi à l'époque et ça aussi ça pouvait me toucher donc moi j'étais pas fermé musicalement Et il n'y avait pas beaucoup de... Enfin, c'était compliqué à l'époque. Je l'ai remarqué, c'était très compliqué à l'époque. Aujourd'hui, on commence un peu plus à s'ouvrir et à faire entrer la musique électronique, et notamment maintenant dans le hip-hop. On entend beaucoup dans l'hip-hop maintenant.
0: Ouais,
1: ça commence
0: on
1: n'est
0: pas trop aidé par les pouvoirs publics, mais bon...
1: Alors ça, c'est un autre problème, hein.
0: Bon. Je sais pas qui m'a dit la dernière fois, il me disait ouais mais regarde machin, la culture club etc. Je lui dis mais attends, mais t'es au courant de comment ils ont fait le label culture? C'est simplement parce que comme ça Rachida Dati elle a pu nommer certains trucs comme certains clubs de certains potes à elle comme des endroits réceptionnaires de subventions.
2: Oui bah bien sûr.
0: Voilà donc culture club ta gueule, c'est encore un moyen de mettre ça. Si on se fait taper dessus et qu'on part en prison là, dès que maintenant on va vouloir faire ça, on est mal barré quand même.
1: Alors là là franchement c'est la tournure que ça prend est complètement aberrante. Ouais,
0: ouais. Alors que tous ces fils de flics jouent sur le fait toutes les déclarations des citoyens, c'est tout ce qui n'est pas illégal ne peut pas être interdit. Bah, c'est là la base, quoi. Et non, là, en fait, non. T'as des gens qui ont envie de te dire, ils vont te lister ce que t'as le droit de faire maintenant.
2: Oui, donc
0: la,
2: ça,
0: fête, la fête, c'est dedans les trucs, machin, les gars qui paient de la TVA, qui machin.
1: Et ça veut pas dire qu'on ne trouve pas ni des comas éthyliques, ni des.
2: Au contraire,
1: ni, ni de la drogue, ni tout ça. Et même, je tenais même à préciser que dans toutes ces boîtes là où il se passe des choses comme ça.
0: Ça trouble à l'ordre public, la dernière fois. La seule qui s'est fait écraser, elle s'est fait écraser par les flics, par des gendarmes. Attends, oh.
1: Non, mais tout à fait. Et en sortie de club, une personne même, souvent il y a des problèmes de sexuels avec les des jeunes femmes qui
0: privé,
1: sont,
0: parce que la sécurité n'a même pas à être formée, etc. Ouais, c'est une catastrophe.
1: Son état second, les clubs se permettent de virer ces filles-là et les mettre dehors. Et là, on n'en parle pas, on s'en préoccupe pas.
0: Moi, j'ai vu quelqu'un de la sécurité mettre une meuf dehors, mais pas devant le club. À l'angle.
2: Dans une rue
0: pour
2: à côté.
0: Pour pas que ce soit la même adresse si les pompiers viennent. Mais...
2: Et ça, ça se passe en centre-ville, à côté de la Dorade, hein, pour citer personne.
0: Merci.
2: Pardon, non mais voilà. Et ce qui est hallucinant, c'est quand tu veux faire un festival ou machin, il faut demander l'avis à la préfecture. Ouais. Et là, il suffit qu'il y ait un petit lac ou un petit étang. Ah non, c'est interdit parce qu'il n'y a pas de barrière, il n'y a pas de barque. Il faut trouver une barque dernier moment. Ouais. Par contre, là, excuse-moi, en face, il y a quoi ? Il y a la Garonne.
0: Ouais.
2: Là, il n'y a pas de problème de barque.
0: Tu sais que les décibels, quand c'est un truc de rugby, ce n'est pas les mêmes décibels que quand il y a un truc de musique électronique.
2: Non,
0: alors
2: non,
0: que des fois, c'est les mêmes morceaux.
2: Beugler avec des merguez, ça fait moins de bruit, apparemment. Non, mais pardon.
1: Exactement. Je peux même préciser une action que j'ai eue.
2: Ils ont le droit de manger des merguez.
1: J'ai assisté, j'ai vu des videurs retenir une nana bourrée, faire sortir tout le monde et empêcher une nana sortir du club. Elle était bourrée. C'était une belle nana. Je sais pas ce qui s'est passé après, mais moi j'ai assisté à des scènes comme ça. Et ça, en fait,
2: mais ça c'est légal, donc
1: c'est
2: on a
1: légal,
2: le droit.
1: C'est légal, on a le droit de faire ça, en fait.
0: Alors, on s'insurge là, mais à un moment donné, c'est quand même au public et à nous de... Alors, moi, des fois, t'inquiète pas, si y a un truc qui se passe mal, je le dis.
2: Oui,
0: à l'antenne, etc.
2: Sait,
0: mais à un moment donné, il faut plus y aller. Tu vois, à un moment donné, si l'aréna.
2: Bah oui, mais sauf que c'est,
0: ça ferme,
2: que c'est pas
0: exemple,
2: nous qui allons. Enfin, sauf que c'est. Ah bon, ça ferme.
0: Oui, ça ferme. Bon, bref, on en parlera.
2: Ah oui, ça va. Oui, pardon, j'étais pas au courant.
1: D'accord.
2: J'aime bien. J'attends. C'est toujours des scoops quand je viens ici. Non, j'étais pas au courant. Non, mais voilà, mais ce genre d'endroit dont je te parle, t'imagines bien que j'y vais pas. Enfin, voilà. C'est pas moi qui cautionne mes problèmes, c'est que t'as une jeune génération, t'as un effet de mode, et on peut pas les empêcher non plus d'aller là-bas. C'est juste que c'est pas à eux de se protéger eux-mêmes, en fait, tu vois. Et là, ils sont pas protégés par l'État, et au contraire, ils sont même mis en danger par l'État, en fait.
0: Absolument,
2: à faire ça,
0: oui,
2: tu vois.
0: Complètement.
2: Et à taper sur les gens qui font des free parties, où je suis désolée, oui, bah il y a de la drogue, il y a de la drogue partout, comme voilà, il y a un peu de drogue, etc. Mais ouais, il y a peut-être quelques petits incidents, mais c'est infime statistiquement par rapport à ce qui se passe dans les boîtes de nuit où tout est légal, en fait.
0: Bien
2: c'est
0: sûr,
2: infime.
1: Et étant acteur vraiment de la free party depuis 30 ans.
0: Et puis
1: j'y vais plus maintenant, mais je
0: peux. Il n'y a jamais eu de catastrophe.
2: Non,
0: légitimement,
2: il
0: y a des actes de désordre, machin.
1: Il y a des accidents.
2: Alors si apparemment,
1: accident comme
2: on a drogué une chèvre. Alors on a drogué une chèvre, pardon. On a drogué une chèvre, apparemment. T'as pas vu ça aux infos? L'agriculteur qui disait.
0: J'ai vu une chèvre invitée dans une émission.
2: Mais ça vient de ça.
1: Et ben ça vient de là.
2: Ils ont tellement.
1: Enfin, on a fait témoigner un fermier.
2: Ils ont tellement rien trouvé.
1: Ils ont drogué sa chèvre.
2: Ouais. Ils ont tellement rien à dire et rien trouvé qu'ils ont été trouvés un pauvre agriculteur qui a dit qu'on a été drogué sa chèvre. Voilà, non, pardon.
1: Enfin là, on va dans de l'aberration, surtout que
2: tellement
1: moi,
2: ils ont rien. En fait.
1: Moi, je tenais à préciser qu'aujourd'hui, la jeunesse qui
0: mais ils ont rien,
1: qui,
0: c'est même pas des chaînes d'information, c'est des chaînes qui vivent de la publicité. Ils sont là pour te faire rester, pour te faire bouffer la pub après. Donc déjà,
1: la jeunesse qui continue ce mouvement, comme les Insoumis entre autres, quand ils quittent leur lieu de manifestation, quand ils quittent leur lieu, il est encore plus propres quand ils sont arrivés. Et je peux dire que nous,
0: j'ai vu des
1: nous,
0: photos,
1: nous,
0: j'ai vu des photos du côté des gendarmes où ils étaient de l'autre côté et où bien sûr ils ont laissé un bordel monstre quoi. Enfin,
1: nous à l'époque, on était un petit peu moins ordonnés là-dessus. Voilà, on va pas se mentir. Aujourd'hui, et moi je regarde souvent, enfin leur événement à chaque fois.
0: Parce que tu sais qu'on te jugera aussi là-dessus maintenant, donc c'est pour ça qu'on est responsable là-dessus.
1: Je peux dire qu'on a, les anciens, on prend une grande leçon déjà en termes d'organisation, de spectacle, de déco, et notamment après la propreté du site. Moi, je tenais à dire, franchement, bravo, c'est bluffant, et je comprends pas qu'aujourd'hui on en soit là avec de telles mesures sur une organisation qui est encore plus structurée justement et qui est toujours gratuite,
0: ouais.
1: Toujours sur donation, toujours ouais. Pour le plaisir, toujours pour le plaisir de créer de la fête quoi. Et on retient jamais ça.
0: Et les gens se rendent peut-être pas compte, mais c'est une galère sans nom. C'est en 2019, je faisais un festival à Beaune-Provence. C'est des potes qui me le louaient, ils étaient de Genève, donc ils passaient une frontière, etc. Ça a été une galère sans nom. La première, déjà, dès qu'ils arrivent côté France, ils se font arrêter parce qu'ils ont un matériel de son. Mmh. Ils avaient oublié d'imprimer la facture pour montrer que c'était un événement organisé, etc. Alors que c'était un truc complètement privé que je faisais. Et ça a été une galère sans nom. Ils sont passés dans deux régions où il y avait des arrêtés préfectoraux et où ils ont dû, à chaque fois, montrer la facture, mitonner, mettre des trucs avec des logos comme s'ils étaient un peu, c'était un événement un peu structuré.
1: Mais tu sais que là, il y a eu un événement sur les diplômés de la montagne. Donc ils sont partis fêter ça.
0: Ouais.
1: C'est un truc légal.
0: Oui.
1: Hein, c'est pour des diplômés, hein, des métiers de la montagne.
0: Ouais.
1: Le voisinage a cru à une free party.
0: Ouais.
1: Ils ont envoyé les gendarmes sont
2: arrivés.
1: Ils étaient
2: en camion.
0: Ouais.
1: Parce qu'ils étaient en camion.
0: Bah, je vous rappelle qu'une manifestation de pompiers se font taper dessus par les CRS. Donc j'ai envie de te dire, là, ils les ont trompés, les ont trompés. Bon, voilà quoi.
1: C'est aberrant. Enfin, à un moment donné, voilà, je suis désolé. Il y a de la drogue, il y en a partout. On le répète, on le répétera. Il y a de la drogue,
0: il y en
1: a partout.
0: C'est un truc pour nous diviser.
1: Des accidents, il y en a partout.
0: Non, mais c'est un truc pour nous diviser.
1: Là, le dernier Technival, il y a eu très très peu d'accidents. Ils n'avaient pas grand chose à dire. Si, ils ont trouvé des fragments d'obus à.
0: Non, mais attends.
1: À un kilomètre de la
0: terre. Regardez le foot, il y a des stades entiers qui vont s'effondrer avec des milliers de morts, et puis. Non, mais attends. Il n'y a jamais eu des. Non, mais attends, c'est bon. Enfin.
1: À un moment donné, bah ouais, ils veulent aller. Enfin, mettre plus. Renforcer un peu leur loi, etc. Ça arrêtera rien. En réalité, ça arrêtera rien. Et un grand bravo à tous ceux qui vont continuer et qui vont pas lâcher l'affaire.
0: Parce que
1: il faut les soutenir.
0: Il y a plein d'exemples où ça se passe bien quand il y a une bonne communication entre les orgas et les municipalités là. Et par contre, le problème qu'il y a, c'est que tu es dans une région et il y a un connard de préfet qui lui est un représentant de l'État.
2: On leur met la pression
0: et peut foutre la misère
2: et surtout,
0: et aux maires.
2: Même quand tu as un festival légal, le préfet peut arriver une heure avant. Et te dire non, vous n'avez pas le droit.
0: Absolument,
2: alors que tu as engagé plein de frais, mais à quel moment le préfet, en fait, c'est le roi des rois, en fait, comment
0: exactement,
2: ça se passe,
0: ouais. C'est le président de région, en fait.
2: Surtout,
0: c'est dans un régime de merde de 5e République française.
2: Mais ils ont oublié que c'était une économie, en fait. C'est une économie avec des salaires, parfois, avec des gens qu'il faut payer, il y a de l'argent. Ils mettent en péril une économie qui fait peut-être des emplois, peut-être.
0: Balek, parce qu'il a, tu sais, maintenant, il appelle plus les routes nationales, puis ils ont pu aller payer. C'est un peu la même chose. Il laisse la merde dans les régions, alors qu'il faut qu'on récupère cette espèce d'ancrage, sinon, on va jamais s'en sortir. Hein.
1: Moi, j'ai eu le cas.
0: Si on récupère pas via les mecs qui nous représentent au niveau local et qui vont voter les lois, on est mal fou, on est mal barré, là. Hein.
1: Moi, j'ai eu le cas à Saint-Ouen où une association qui organisait des soirées mais légales sans problème et tout à qui on a prêté des anciens locaux d'une chaîne de magasins qui allait fermer, ils allaient écrouler les locaux, donc on leur a prêté ces locaux pour pouvoir faire leur action associative. Il y avait une soirée qui en découlait, ils avaient tout vendu tous les billets.
0: Commission sécurité.
1: La commission de sécurité est venue. Ok, tout va bien. Ils sont repartis. Une heure avant l'arrivée du public, arrêté préfectoral sur le truc, terminé.
0: Ouais, nous, ils nous l'ont fait en quelques actes.
1: Alors,
0: ça s'appelait Nixart Miris à l'époque.
2: Ah oui.
0: Voilà, ouais.
1: C'était un truc légal.
0: En quelques actes avec le maire.
1: Les locaux prêtés par la mairie. Enfin, voilà, il y avait tout.
0: Ah ouais, bien sûr.
1: Tout était en règle.
0: Ouais.
1: Donc. Nous, à l'époque, on nous avait, avec la discussion qu'on avait eue avec Yvan MST, qui était un porte-parole de la Free Party à l'époque, on avait négocié avec l'État 8 événements par an. impossible d'en avoir un maximum de deux. À chaque fois, tout était refusé, même avec des dossiers béton, même avec tout ça. Et un autre truc par rapport à la pression qu'on met au fermier.
0: Pourtant, la French Touch, les gars, je comprends pas. Ah non, c'est là.
1: Il y avait un frabasse qui fêtait
0: leur... C'est le blanchiment de la musique électronique, excuse-moi.
1: Le son système à frabasse qui fêtait leur 10 ans. Nous, on avait fait leur sonorisation. Ils avaient donc loué le terrain d'un fermier. C'était la deuxième fois qu'il prêtait son terrain. L'État lui a mis la pression après pour arrêter de louer son terrain pour plus qu'il y ait d'organisation.
0: Et quand on connaît le droit, on le sait, hein, c'est ça le premier truc en fait. Hein. C'est qu'à un moment donné, tu poses tes trucs. Est-ce que tu es en infraction par rapport au propriétaire de l'endroit où tu t'es posé? Parce qu'à un moment donné, si lui ne se plaint pas.
2: Sauf que les propriétaires, on les empêche.
0: Par contre, ils disent.
2: On les empêche de. On va faire chier les propriétaires, on va leur mettre la pression pour qu'ils refusent.
0: Oui.
2: En fait, on est dans l'illégalité. Parce qu'on nous interdit de tout faire. En fait, c'est l'État qui nous pousse à être dans l'illégalité, sinon on ne fait rien.
1: Voilà. On nous demande d'être légal, on le fait, et on est freiné automatiquement.
0: Quand tu t'entends bien avec quelqu'un, une municipalité, tu as encore un fils de flic de préfet au niveau, voilà, qui peut encore te mettre un coup près et te dire la veille, va te faire cuire le cul. Ouais, ouais.
1: Et donc on te parle de c'est des milliers d'euros qui sont investis et qui sont foutus en l'air et que
0: oui parce qu'on le sait redevables. En plus, hein, quand c'est à ce stade-là etc c'est souvent l'avant de l'argent avancé hein. On est bien content évidemment de vendre l'alcool sur place mais ça tout ce qu'il a fallu avant est-ce qu'on peut passer un dernier morceau de
2: bien sûr.
0: Et si on va avoir la chance d'avoir un petit peu de musique en direct
1: Alors, on va passer le morceau où mon fiston participe. Donc, c'est In My Connected Web avec Trackwasher, mon fils Zian et moi-même.
0: Allez, parfait. Et on se retrouve juste après ça, déjà sur Radio Femmer, Super Harmonie 89.1. 89.1.

0: Qu'est-ce qu'on est en train d'écouter ?
1: Donc on est en train d'écouter In My Connected Web, si je prononce bien l'anglais.
2: Oui,
1: mon anglais
2: n'est
1: pas terrible,
2: pas
1: hein, mais bon.
0: Voilà, ouais, c'est un morceau... faire des collabs maintenant avec des artistes anglais, attends. Ouais.
1: J'ai demandé une formation d'ailleurs. Non, donc ce morceau est fait avec Trackwasher, mon fils qui s'appelle Az sur les réseaux sociaux et moi-même.
0: Donc c'était voilà l'intergénérationnel sur lequel
1: voilà exactement
0: y a trouvé, ouais. Voilà, c'est un peu comme réussir à trouver l'équilibre avec le métal et là.
1: Voilà,
0: là,
1: c'est
0: finalement,
1: ça.
0: Tout le monde a trouvé une place.
1: Bah en fait, il s'est posé bon il est un peu, c'est un peu long aussi de travailler avec avec le fiston quoi, parce que
0: travailler avec quelqu'un de mais, que soi c'est de toute
1: mais
0: façon.
1: Écoute, là ses petites paroles, il m'a pondu ça en une journée, il a calé ça sur le track et puis m'a envoyé ça et puis je fais ah ouais d'accord ok fiston, c'est parti.
0: Ah, et je pense qu'on a eu une je sais pas s'ils ont entendu, mais j'ai entendu que ça a rigolé en haut. Peut-être qu'ils ont.
1: Ah, il y a son petit frère là-haut.
0: Ouais, ouais, ouais.
1: Et l'admisseur, peut-être
2: qu'il rigole. Disons qu'on les laisse là-haut depuis une heure et je pense que là, à mon avis, ils vont retourner les canapés là-haut. Heureusement qu'il n'y a pas d'heure, à mon avis, on va retrouver.
0: Ah, ils peuvent
2: c'est la récréation
0: un peu,
2: c'est là-haut,
0: grave.
2: Je pense.
0: Et quelqu'un qui,
2: c'est la récréation
0: qui
2: là-haut.
1: Je pense qu'il y a un atelier destruction là-haut.
2: C'est... Ouais.
0: Alors, si on faisait un petit résumé, donc
2: oui.
0: Sabit Records, ouais. Cette première sortie, donc que des collaborations. Un EP de 4 collaborations, donc avec, on l'a dit, pas mal, pas simplement que 2x2 artistes, mais évidemment d'autres personnes, comme l'intergénérationnel avec ton fils qui pose sa voix sur ce morceau aussi, avec bien sûr une release party.
2: Donc, une release party voilà. Qui a lieu au Flashback Café samedi 30 mai. 5 balles l'entrée, réservation sur Festic, sur le site du Flashback.
0: Avec un agenda, on va dire, souhaité de deux releases encore, avec éventuellement un vinyle qui pourrait regrouper tous
2: ouais.
0: Les morceaux.
2: L'idée, c'est d'avoir 2 autres EP qui sortent dans l'année, avec, on aimerait bien, du coup, à la fin des 3 EP, faire une sorte de best-of. Ça se dit encore best-of ou ça fait vieux? Non, c'est bref.
1: Ah, ça fait vieux, mais il y a que
2: une sorte de sélection
1: vieux,
2: des meilleurs.
1: Si c'est ça.
2: Et l'idée, c'est de faire un vinyle. On ne sait pas de combien de morceaux, de quels morceaux. On verra ça. On se laisse l'année pour réfléchir. Mais l'idée, c'est de presser voilà. Un vinyle d'ici la fin de l'année pour décembre, dans l'idéal. C'est ce qu'on aimerait bien.
0: Ça, c'est cool, en tout cas. Et ça va permettre en plus d'avoir ce format physique qui est important, hein, on le dit.
2: Exactement.
0: Encore plus.
2: Et comme on dit, c'est un label de collaboration qui est ouverte. Voilà. Donc si les gens veulent nous contacter sur l'Insta ou autre, sur Shabit Records,
0: et
2: Instagram.
0: Et pas obligé d'avoir un 30 ans et avoir un Rave Party 90
2: pas
0: approuvé.
2: Pas du tout, au contraire.
0: Mais voilà, et ouvert à des productrices.
2: À tous, même
0: ouvert,
2: tout style, voilà, quoi. L'idée, c'est de voilà.
1: Tout style confondu peut venir participer.
0: Et à toutes,
1: on appuie sur le fait de toutes parce que on est beaucoup entre couilles quoi. Hein, à un moment donné, nous on voudrait vraiment.
0: Oui, mais beaucoup entre couilles. Mais Shabit Records, moi en face de moi, j'ai vous
2: c'est
0: deux
2: vrai,
0: quoi. Donc
2: vrai.
0: Voilà. Et ça, il faut le mettre en avant parce que c'est ça qui voilà.
1: Tout à fait. On a un couple. Shabit Records, c'est un couple aussi. Et, voilà.
0: Non, mais c'est déjà. Au niveau déjà de genre, c'est pouvoir répondre à toutes les problématiques.
1: Voilà
0: déjà.
1: Tout à fait.
0: Parfait. En tout cas, merci d'être là. On vous retrouve sur les réseaux sociaux Shabit Records,
2: tout
0: c'est bien
2: fait.
0: Ça.
2: Voilà.
1: Bientôt une petite boutique en ligne aussi pour un peu de merch, pour des t-shirts.
2: Parce qu'effectivement, on va commencer à vendre les t-shirts donc au Flashback donc le samedi 30 mai sur place. Et derrière, ça serait de lancer en suivant un shop en ligne avec des trucs, des goodies du label.
0: Non, c'est une très bonne idée. En plus, c'est très, très graphique. Donc je sais que.
2: Non, c'est très drôle. Je pense que voilà, c'est voilà. Puis ça va plaire à des gens qui écoutent même pas de la techno parce que voilà, des copains très débiles adorent ce truc. Ils veulent absolument.
1: Ah bon, on a été une fois au vin justement au Flashback et,
2: oui.
1: on a montré nos stickers aux viticulteurs. Ah, ils en ont tous voulu un. Hein.
0: Ah, c'est beau ça.
2: Même en Égypte, tout le monde a voulu un sticker
1: en Égypte. En resto, ils en ont voulu.
2: Alors on a rigolé parce que va expliquer à des gens qui parlent arabe, très peu anglais, ce que veut dire Shabit. On a rigolé. Hein.
0: Ah ouais.
2: Ah bah oui.
0: Oui. Surtout qu'il ne faut pas le mimer. Hein.
2: Ah bah. Donc on a dû expliquer avec notre anglais approximatif. En fait, c'est un jeu qui se joue à deux.
1: Alors on l'a mimé à une des personnes qui était employée d'un hôtel, qui était un peu notre guide sur Luxor. Lui, on lui a expliqué parce qu'on a eu une petite affinité avec lui. Donc on lui a expliqué ce que c'était à la base.
2: Bah, il veut un t-shirt.
1: Et lui, il veut un t-shirt.
2: Voilà.
0: Pour ne rien dire, pour pas vous balancer au flic.
1: Non, c'était assez... En fait, l'idée, elle, au-delà de la musique, je pense que l'idée déjà plaît aux gens. Donc, ouais.
0: Non, mais en tout cas, voilà, c'est ce qu'il faut voir, c'est le côté fraîcheur et le côté collaboration, c'est ça aussi.
2: Tout à fait.
0: C'est pas des fois des vieux trucs où c'est simplement
2: un circuit fermé.
1: Le thème, c'est collaboration, le thème, c'est pas...
2: Puis bonne humeur, et puis voilà.
0: Et puis vous l'avez répondu tout à l'heure quand j'ai posé, parce que c'était un peu une question piège, c'est qu'en fait, vous jouez sur la fraîcheur, hein. C'est pas des tracks qu'on va vous sortir, ça j'y ai pensé en 82.
2: Non, justement.
0: Donc c'est un projet que, voilà, c'est des trucs frais qu'on fait pour vous. Pour ces sorties-là.
1: Mmh. Voilà, tout à fait.
0: Donc ça, c'est cool aussi.
1: Tout à fait, il n'y a pas de vieux morceaux, en fait.
2: Il n'y a que des vieux artistes.
1: Il n'y a que des vieux artistes, pour le moment.
0: Arrête, ça ne se voit pas à la radio. Tout le monde pense que j'ai 24 ans. Ça va, c'est bon, calme-toi.
1: Mais j'en ai 14.
0: Non, stop.
2: Ça fait un peu... Non, ça va pas.
0: En tout cas, merci de passer par les radios associatives quand c'est le pont et même quand...
1: Merci à toi de nous recevoir à chaque fois.
0: C'est avec plaisir.
1: C'est cool, merci.
0: Honnêtement, c'était toujours avec plaisir, en tout cas. Est-ce qu'on ne se ferait pas l'agenda des copains, ça vous dit? Et pendant ce temps, est-ce que Boubou pourrait s'installer pour la musique en direct?
1: Allez, je vais m'installer.
0: Bon, allez, voilà, ça permet de faire ça. Et comme j'ai un jingle pour tout, j'ai un jingle pour l'agenda.

0: Eh, c'est pas mal, hein.
1: C'est oui.
0: Je fais un best-of à la fin de l'année et je fais une émission qu'avec l'agenda.
1: Ouais. Alors ça.
0: Non.
1: J'hésite à vous produire sur le label.
0: Mais les gens se disent non, mais c'est enregistré. Non, tout est fait avec ta.
1: Oui.
0: Voilà.
1: C'est live.
0: Box, c'est
1: je
0: live,
1: peux en témoigner, voilà. C'est que
0: exactement,
1: du live.
0: Voilà, exactement. L'agenda des copains. Est-ce que tu as, Mina, dans ton réseau, et je sais que tu as forcément des gens qui ont des événements ce week-end, est-ce que tu as des événements dont on pourrait parler?
1: Alors, j'ai un petit coup de cœur là, pour une soirée qui a lieu ce soir donc, au Rex de Toulouse.
0: Oui.
1: Donc, c'est à l'after de l'open air Pêche David de Plein Phare. J'espère qu'ils ne sont pas trop mouillés, les pauvres. Et en fait, pourquoi c'est mon coup de cœur? C'est parce qu'en fait, j'ai ma collègue de regard, de nuit, qui mixe en B2B avec Squad, qui s'appelle Johansson. Donc, c'était un peu le petit coup de cœur. Allez-y, c'est cool, c'est frais, c'est un mélange de bass house, de house, de plein de trucs.
0: C'est pas Tom Snooze et Astrea qui font le closing sur cet after-là, d'ailleurs, là, ce soir?
1: Eh bien, alors, je peux te dire.
0: Ah non, c'est demain soir, parce qu'ils font des afters
1: un peu partout, hein, Plein Phare.
0: Demain donc, soir, Orex, mais j'ai reçu
1: voilà.
0: Pour ça.
1: Mais bon, mon coup de cœur, c'est l'after de ce soir, Orex de ce soir, exactement. Voilà. Il y a qui ce soir? On retrouve donc des. Alors, Ben Ken de 50 centilitres, Europe B2B Mondieval, Machina, il y a Kurt Gainsbar, B2B, The Splenir. Alors, les gars avec vos noms.
0: The Splenir,
1: voilà.
0: Ouais, c'est ça, oui.
1: Voilà.
0: C'est le cheval de Zeus pour
1: info. Ah, on apprend des choses culturelles ici.
0: Parce que j'ai
1: non, c'est vrai ou c'est une connerie? Ah oui,
0: non, c'est vraiment le cheval de Zeus.
2: T'inventes un truc en impro.
0: Non, je suis enregistré là.
1: Et il y a Luron B2B Midra, la sauce. Voilà, je ne connais pas forcément tous les artistes, ouais. Mais en tout cas, voilà, Squad et Johansson, je kiffe bien, faut y aller, quoi.
0: Ouais, et en plus, non, le Kurt Gainsbar, on l'a déjà reçu. Quand il joue à l'extérieur, il n'est pas dans le studio à dormir à ta place, là, exactement.
1: C'est vrai, mais des fois, je suis non, à sa place. Et après, j'ai un autre événement, mais qui passe week-end, donc on peut en parler après, si
0: bien
1: tu
0: sûr,
1: veux.
0: Bien sûr, vas-y,
1: ah oui
0: non, parle-en.
1: Non, j'organise un autre événement, c'est le samedi 23 mai. Donc c'est le week-end prochain, c'est pendant la nuit des musées, si je ne me trompe pas. Donc c'est un événement qui dure 12 heures, ça s'appelle les 12 heures du Jésus, donc c'est à l'église du Jésus au Carme, à Toulouse. C'est de midi à minuit, c'est organisé par 12 structures toulousaines, donc À Bout de Souffle, Bel Air, Conviantia, Faume, Aigregor, La Petite, La Vadrouille, Le Bijou... Ah. Level Up, Regard, Un pavé dans le jazz, Toulouse des orgues. Donc c'est très très éclectique.
0: Oui.
1: L'idée c'est d'avoir une programmation aventureuse. 5€ l'entrée. Donc encore une fois, voilà,
0: cool. Oui.
1: Avec un food truck, avec un bar aussi sur place, dans un lieu qui est complètement magique. Donc c'est une expérience vraiment sonore,
0: marathon,
1: immersive.
0: Quoi. 12 heures, c'est cool. Hein.
1: 12 heures, avec 12 groupes. Donc je vous invite à aller voir sur internet et les Facebook les différents groupes, mais en gros il y a de l'ambiance, de la pop alternative, du folk, il y a même il y a des créations, une création pour orgue, il y a aussi il y a du baroque, il y a Succube aussi qui est en électromélodique modulaire, il y a aussi de la trance nomade d'Asie centrale, des Mongols, enfin non mais ça va, on est d'accord qu'on est vraiment sur un truc qu'on peut pas faire plus éclectique que ça.
0: Oui. Ça me fait penser tu sais, la baseline des siestes, musique aventureuse.
1: Oui, bah, on est là-dedans.
0: Voilà, exactement.
1: On est là-dedans, sauf que là,
0: total.
1: Oui, voilà. Et l'idée, c'est que, mais je sais que l'an dernier, c'était vraiment un vrai succès et il y en a eu plein de gens, des personnes âgées, des petits, enfin, vraiment.
0: Ouais. Oui.
1: Vraiment.
0: Ça m'étonne pas parce que. Oui.
1: Et on a terminé avec parce que Mandragora était là l'an dernier et il a fini quand même à danser sur de la danse occitane avec tout le monde. C'était magique.
0: Il est tellement.
1: Ça en fait, les 12 heures du Jésus, c'est ça. C'est un mélange des genres, de gens qui viennent voir, voilà. Qui ressortent, ils aiment pas, qui rentrent après. Voilà.
0: Exactement. On aurait bien fait la musique en direct. Non, je rigole. J'ai toujours des trucs. Je vais faire le petit passage pour les news, là, comme ça on gagne 2 minutes. Ça te dit?
1: Bah,
0: allez,
1: oui.
0: Le petit jingle pour les news déjà.
1: Jingle. Ah, il y a un autre jingle pour les news.
3: Breaking Electronic News on Super Harmony.
0: Celui-là, il est fini en fait, c'est pour ça.
1: Oui, c'est ça.
0: T'as pas l'habitude, c'est
1: celui-là,
0: tout.
1: Celui-là, il était pas en live. Ouais. Hein, il est en...
0: Je voulais parler de la. Et en fait, je vais même pas en parler en fait, parce que j'ai trouvé un format qui en parlait mieux que moi. D'habitude, je vous passe. On a une petite collab avec l'artiste collègue de Montpellier. Je vous mettrai ses liens dans le replay. Et là, il parlait très très bien avec Radar Podcast aussi de Montpellier, du problème de l'Eurovision en fait. Hein. Et moi, je voulais en parler toute la semaine. Et ils en parlent beaucoup mieux que moi. On se retrouve juste après ça. Je vous le fais écouter. Ça dure 2 minutes.
4: Mais pourquoi?
2: pourquoi est-ce que l'Eurovision a décidé de promouvoir un génocide? L'Eurovision, c'est cette semaine et c'est le grand rendez-vous télévisuel musical européen. Chaque année, elle est l'émission musicale la plus regardée dans le monde, avec plus d'une trentaine de pays représentés par un chanteur, un groupe respectif pour chaque pays, avec un jury qui élit un gagnant à la clé. L'Eurovision existe depuis 1956, avec comme mot d'ordre, ce n'est pas un événement politique. Ce programme est exclusivement du divertissement et ne doit pas être influencé par la politique. Alors vous allez rire, mais dès le départ, les calculs n'étaient pas bons du tout. Puisque dès 1964, l'Espagne sous Franco et le Portugal sous la dictature de Salazar vont se servir de cet événement comme d'une vitrine publicitaire de leur régime, jusqu'à l'organiser notamment en 1969 sous l'Espagne franquiste. Et depuis le départ, cette position apolitique cache en réalité un gros avantage pour s'en foutre à ce point des conditions de vie des populations représentées. Money. La thune. L'Eurovision, c'est avant tout une immense tirelire de dizaines de millions d'euros de revenus publicitaires pour les annonceurs comme France Télévisions qui chaque année récupèrent gentiment sa part du gâteau. Sauf qu'en 2022, la Russie participante historique de l'Eurovision est exclue de la compétition après ses opérations spéciales en Ukraine, en totale contradiction avec l'image dépolitisée de l'Eurovision. Alors pourquoi programmer encore cette année un état en guerre comme Israël qui a tué plus de 60 000 civils et enfants palestiniens en plongeant plus de 2 millions de personnes dans un état de famine généralisée?
4: Non mais l'Eurovision, c'est pas eux qui vont arrêter la guerre, et puis la musique de toute façon, c'est pas un truc politique.
5: Mais en fait, ça va pas!
6: Sauf que dire que la musique c'est la politique, c'est soit de la naïveté, soit du cynisme, ou soit être une merde, chacun son interprétation. C'est le même principe que pour les JO de 1936, vitrine de l'Allemagne nazie, cachée sous le fait qu'il n'y a pas de politique dans le sport. Le spectacle comme écran de fumée. Et dans ce même temps, le jazz, le rock, le cinéma hollywoodien s'exportent partout dans le monde, avec eux un mode de vie entier, des valeurs et une vision du monde. Ce que les politologues appelleront par la suite le soft power. Influencer sans forcer, convaincre plutôt qu'imposer. La musique c'est l'outil le plus efficace qui existe pour ça, parce que ça rentre directement, sans passer par le cerveau rationnel. Je vais pas encore vous rabâcher Gramsci et l'hégémonie culturelle, mais il faut penser à l'idée que le pouvoir ne se maintient pas que par la force, mais en réussissant à faire passer ses propres valeurs pour universelles, évidentes et naturelles. Les fameux « c'est juste de la musique, c'est du divertissement » ou « c'est pas politique ». C'est le truc le plus politique qui existe de dire ça. Donc quand l'Eurovision sort sa carte « on est apolitique », pour justifier qu'Israël chante cette semaine pendant qu'une guerre est documentée par des dizaines d'ONG, des médecins, des journalistes et même la Cour internationale de justice, c'est un choix. Et un choix politique. Prétendre que ce n'en est pas un, c'est déjà avoir choisi. La Russie, exclue en 72 heures en 2022, Israël, 18 mois de « oui, mais c'est compliqué, c'est pas notre rôle, la musique c'est universel ». La neutralité n'existe pas, elle a juste meilleure presse que la partialité.
0: Voilà, c'était les petites 2 minutes de l'artiste collègue de Montpellier, avec une collaboration avec Radar Podcast. Je voulais parler de l'Eurovision, hein, qui est problématique sur plein de choses, mais bon, on a plus de temps, hein, de toute façon, on en parle déjà trop, mais ils en ont super bien parlé en 2 minutes 30, donc voilà. Boubou, est-ce que tu es prêt? Parce qu'on a la chance d'avoir un artiste sur un pont comme ça, ou entre un jour férié et un week-end, et il est disponible, il amène son matériel. Et tu es prêt? Tu peux envoyer quand tu veux, je pense que...
7: Ah, c'est parti.
0: Peut-être commence au... voilà. C'est parfait, je pense. C'est bon, nickel.

0: On a la chance d'avoir Boubou à la musique en direct. Merci infiniment de venir avec ton matériel. Venir faire la promotion avec Mina de Chabit Records. On a parlé de la genèse du label, de la sémantique.
1: Exactement, de la naissance, parce que c'est un tout jeune label.
0: On a eu la chance d'avoir trois morceaux à l'écoute du premier EP. Ouais. Et si vous avez aimé ce que vous avez entendu, vous pouvez les suivre sur les réseaux sociaux Chabit Records. À mon avis, il y a de toute façon un SoundCloud ou...
1: Il y a un Insta, en tout cas, Instagram. Et, ouais, abonnez-vous à Instagram, c'est vrai que ça donne toujours un petit coup de main au début quand on lance une page.
0: Oui, complètement. Oui.
1: Abonnez-vous, c'est cool.
0: Et après, il y aura le link in bio pour retrouver tout le reste. Et ouais. Surtout, la release party le samedi 30 au Flashback Café, 22h, 3h du matin.
1: 5€, réservez vos places parce qu'on aimerait bien que ça soit un petit peu cadré, on voudrait pas que ça soit la cohue, voilà, donc prenez vos places en avance s'il vous plaît.
0: Et si vous savez pas quoi faire demain, il y a 12 heures de folie et
1: alors ça c'est la semaine prochaine.
0: Ah pardon, la semaine prochaine,
1: ouais, ça c'est le 23 mai, les 12 heures du Jésus, à l'église du Jésus, de midi à minuit, c'est 5€, c'est de la folk, de l'ambiance, du modulaire, enfin voilà, plein de trucs.
0: Ce week-end c'est le festival Feu de Croisement, plein phare pardon. J'ai toujours du mal un peu. Excusez-moi. En tout cas, merci infiniment. Il est 18h59. On a eu le temps de tout voir, de tout parler.
1: Merci beaucoup. Voilà. Merci beaucoup pour l'accueil.
0: On a même parlé de l'Eurovision. Hein. C'est beau quand même. Hein.
2: Merci à toi. C'est cool.
0: C'est cool, merci.
2: On est bien reçu à chaque fois.
0: En fait, je vous ai exploité sur mon temps bénévole, mais bon, vous n'en avez pas encore aperçu. C'est ça la magie. La magie du direct.
1: Nous aussi, pareil, réciproquement. C'est pareil.
0: C'est vrai. Et, voilà. Par contre, je vous envoie la facture pour la location du salon du haut. Hein, parce que
1: ah oui, c'est vrai que vous avez fait babysit. Enfin, les babysitters, ils sont.
0: Ouais, mais j'espère qu'ils ont sali un petit peu quand même. Hein.

Bien, bonsoir à toutes et à tous, vous écoutez Radio FMR 89.1 MHz. Nous sommes vendredi 18 novembre, il est 19h, l'heure de retrouver la Stéthéro Expérience. Nous sommes ensemble pour une heure de musique et aujourd'hui, n'hésitez pas à pousser les meubles, à monter le son, vous allez pouvoir smurfer. Puis comme d'habitude, vous avez des questions, des remarques, DJ Lastetero à tiaou.fr.

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0: Du monde,
2: oui,
0: sur Radio FMR,
2: les perturbateurs radioactifs des ondes
0: hertziennes toulousaines. Et oui,
1: et oui, entrez dans l'émission.
2: Bene, bene, bene.
0: La voie est libre.
1: Les barbelés sont à l'extérieur.
2: Radio éphémère.
0: La fin de l'obsolescence programmée.
1: Et bienvenue avec...
0: I.
2: O.
1: A. Un petit mix.
0: Ouais, c'est parti pour un mix La Parole au Peuple.
1: Voilà, que Oi nous a confectionné.
0: Ils ne seront pas là ce soir, Oi et Oui, on les regrette. Mais bon, j'espère qu'ils nous écoutent.
1: Et oui, ils sont
0: du
1: dans...
0: Du fond de la... De,
2: on pense à eux très fort.
1: Et oui, ils sont devant les vagues de l'océan et ils sont très très bien, très iodés, prêts à repartir pour de nouvelles aventures.
0: Allez, c'est parti.

0: Puis après?
1: Puis après, ben, on prend ce matériel-là, puis on va traiter l'immatériel, l'universel.
2: Parole au peuple.
1: Oui, Marie. Parce que le cinéma, la vidéo, la télévision, c'est comme un marteau, tabarnak. C'est un outil que tout le monde devrait utiliser.

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2: Le canon français. Banquet de l'authenticité rurale.
3: Vous vous souvenez de la France d'avant?
4: Oui, oui, avant les intolérants de la tolérance.
2: Avant que le saucisson ne devienne un problème diplomatique.
4: Oui,
2: hein.
4: C'est ça.
3: Avant qu'on vous demande de vous excuser d'être vous.
4: Ah, le canon français vous invite à ces grands banquets ruraux de l'authenticité.
2: Eh ouais, parce qu'il y a des soirs, mes amis, où l'on a besoin de retrouver les siens, des vrais.
3: Ceux qui savent encore ce que terroir veut dire.
4: Oui.
3: Ceux qui portent le béret.
4: Mais oui, le béret, sans ironie.
2: Et sans se justifier.
4: Mais sans se justifier, le oui. Béret.
2: Le béret, c'est pas un accessoire.
4: Non.
2: C'est une posture, c'est une civilisation.
4: Une
2: et oui.
4: Civilisation, c'est ça.
3: Au canon français, la star de la soirée, c'est lui.
4: Oui. Lui.
3: Oh, pas oui. Le béret.
4: Oh, mais non. Ouais. On parle du cochon. Le cochon. C'est lui.
2: Regarde comme il est beau.
4: Sur la broche, là. Vous voyez là.
3: Il est beau.
4: Il est beau.
3: Oh, il est doré comme l'été.
2: Ah ouais. Croustillant comme un bulletin de vente.
4: Ah oui. Généreux. Généreux. Comme un élu qui redistribue. Yeah.
3: Oui, t'as vu, il tourne.
2: Oui, ah, il tourne.
3: Oh, il est beau.
2: Et tout le monde tourne autour de lui.
3: Oh, c'est beau.
4: C'est ancestral. C'est ça. C'est nous.
2: Et bien sûr, en fond sonore, parce qu'il n'y a pas de grande soirée sans des mots qui font mal aux bien-pensants, Michel Sardou.
4: Oh, Michel.
3: Ne m'appelez plus jamais Prince.
4: Oui, oui, Michel. Parce qu'il avait raison, Michel.
3: Ah, il avait raison sur tout,
4: sur
3: Michel.
4: Sur tout, Michel, tout.
2: Et personne n'a le droit de lui dire de quoi chanter. Personne, hein.
3: Et vous avez enfin le droit de chanter avec lui. À pleine voix.
4: À pleine voix.
3: Sans regarder autour de vous.
4: Non, ici.
2: Allez.
4: Allez.
3: On y va.

0: La charcuterie du terroir est servie à volonté, hein.
1: Et les rillettes de ma grand-mère.
2: Pâté de campagne.
1: Boudin noir comme nos humeurs.
0: Et le rosé de la région, non?
2: Oui, oui, et pas celui avec l'étiquette en anglais, hein. Le nôtre.
0: Ouais, le vrai.
2: Ouais, le vrai.
1: Et puis au moment du dessert, c'est le moment solennel.
0: Celui qu'on attend, la Marseillaise. Debout.
2: Debout.
0: Debout.
1: Mais tout le monde debout.
2: Allez.
1: Certains pleurent même.
2: Mais c'est normal, c'est normal.
0: C'est même voulu. Et ceux qui ne pleurent pas, eh bien, ils lèvent le bras.
2: Oui. Oui. Fort. Oh.
0: Ben, comme leur grand-père, hein, qui ne l'aurait pas aimé. Mais n'en parlons pas. Les grands-pères ne votaient pas forcément bien non plus, hein.
1: Et le canon français, c'est des banquets chaque samedi.
2: Participation 30 euros.
0: Ouais, ça va. Et puis alors, cochon, charcuterie, sardou, béret, et salut inclus, tout on vous offre.
1: Oh, oh, les personnes de moins de 60 ans doivent être accompagnées d'un nostalgique agréé.
2: Oui, bah ouais, il faut, ouais. Réservation, c'est conseillé quand même. Hein.
0: Ah oui, oui, oui. Oui, oui. Et les places partaient ouais. Vite, hein, depuis que l'autre il est en prison.
2: Exact.
1: Bon, enfin, on sait pas combien de temps ça va durer.
2: Non.
1: Le canon français. Le canon français.
2: Parce qu'on n'a pas fini d'avoir raison.

0: Ouais, on va arrêter les frais là, parce que la Marseillaise, elle est pas vraiment comme on l'espérait.
1: Passez-moi le cochon, là, s'il te plaît. Voilà.
0: Il est cuit à point. Allez, musique, les Boogie Balagan qui viennent de sortir un nouvel album, enfin. Le track, c'est Lonely Donkey Harmar. Enfin, je sais pas si je prononce bien, mais ça y ressemble. Les Aïeries avec « Eh !»
2: Oh. Ah.

0: Boggy Balagan, c'est le dernier album.
1: Et Free Palestine.
0: Ouais, toujours. Brève internationale, Musk versus la Terre entière, épisode 3000 et quelques, on ne les compte plus à force.
1: Les milliardaires et la justice, une love story compliquée.
2: Elon Musk, oui, lui encore, a donc refusé de se présenter le 20 avril devant le parquet de Paris.
0: Qui souhaitait l'auditionner sur de joyeuses broutilles.
1: Manipulation de l'opinion publique.
2: Contestation de crimes contre l'humanité.
0: Et complicité de diffusion d'images pédopornographiques sur son réseau social X.
1: Anciennement connu sous le nom de Le Truc avec l'oiseau bleu avant que tout le monde s'en parte en vrille.
0: Ah ouais, je m'en rappelle, ouais.
2: Convocation ?
0: Ah, connais pas.
1: Par contre, poster des insultes fleuries sur sa propre plateforme.
2: Ça, il sait faire.
0: Les magistrats français ont ainsi appris qu'il serait, je cite, plus faux qu'un euro au chocolat et plus pédé qu'un flamant rose en tutu fluo.
1: Ah ben voilà, ça c'est dit.
2: L'homme qui pèse 200 milliards de dollars a choisi
0: l'injure homophobe de cœur de récré.
1: Élégant, subtil.
2: Le niveau.
0: Et ce n'est pas la première fois.
1: Au Brésil, il avait traité un juge de la Cour suprême de « dictateur Voldemort ».
2: Avant de payer ses amendes et obtempérer.
0: Comme quoi, même les super-vilains ont leur limite, surtout quand le Wi-Fi coupe.
1: En Australie, il s'en est même pris à la commissaire à la sécurité en ligne, rebaptisée pour l'occasion « commissaire à la censure ».
2: Ambiance.
0: Protégé par le ministère de la Justice américain qui refuse de toute coopération.
1: Musk tweete donc en roue libre.
2: Ce qui nous a valu.
0: Dans la nuit de jeudi à vendredi.
1: Cette perle de philosophie politique.
2: Hitler était socialiste. Donc, tous les socialistes sont Hitler.
0: Syllogisme imparable.
1: Aristote pleure.
2: Ses profs aussi, probablement.
0: On rappellera pour mémoire.
2: En janvier dernier, ce même Elon Musk
1: avait agrémenté l'investiture de Donald Trump d'un geste de bras que les historiens ont prudemment qualifié de pas franchement ambigu.
0: En résumé, l'homme le plus riche du monde insulte les juges.
2: Réécrit l'histoire.
1: Ignore les convocations.
0: Et a dirigé l'agence américaine chargée de réduire les dépenses publiques.
2: Tout va bien. Tout va bien.
1: Prenez soin de vos institutions démocratiques. Elle semble traverser une mauvaise passe.
0: Et tout de suite, le mix, un deuxième mix de Oi.
1: De Oi Didi Mimo, oui, effectivement, qui a cherché les magouilles de Papou Pouyanné. Et donc.
0: Papou! Il y a de quoi faire.
1: Allez, c'est Total et c'est maintenant.
3: Sur le bon cheval, il s'est assuré d'avoir toutes les rênes en main. Il faut dire que le groupe a une grande influence sur le brut de Dubaï, lui qui comptait déjà parmi les plus grands acteurs de négociation dans la région avant le conflit. Début mars, quelques jours après les premières frappes sur l'Iran, l'agence S&P Global Plate, en charge de l'indice de référence, arrête la cotation des bruts bloqués dans le détroit d'Hormuz. Seul le Murban d'Abu Dhabi et le brut omanais sont gardés. Et c'est là que Total Energy décide de rafler les contrats restants. Près de 70 cargaisons de brut sont achetées. Cela représente plusieurs dizaines de millions de barils, le double du mois précédent. Paris payant pour le groupe puisque le prix du brut en question a grimpé de plus de 140% en un mois. Et Total Energy ne s'arrête pas là. En plus du physique, il double la mise grâce à des instruments financiers dits barils papier comme les options ou les swaps pour parier sur une future hausse des prix du brut. La semaine dernière, le consensus FactSet a rehaussé le profit net du groupe attendu pour cette année de 12 à 15 milliards d'euros.

0: c'est le collectif qui gagne, c'est pas chaque individu. Ça rassemble et encore une fois, c'est ça qui compte.
1: Non, je ne vous attendais pas plus bas. Non, c'est déjà un effort important. Vous vous pensez souvent à perdre, vous, des produits ?
2: Ouais, un peu de bon sens, voilà. Merci.
3: Je respecte l'avis des scientifiques. Le problème, c'est qu'il y a la vie réelle. Et encore une fois, si j'investisse moins dans le pétrole, si la demande monte, il y a un seul paramètre qui s'ajuste. C'est le prix.
4: C'est vrai que je peux être heureux. Je peux aussi être... Les gens considèrent que j'ai une vraie capacité d'émotion également. Et puis, bon, comme ça fait quand même maintenant 11 ans que je dirige, si j'étais vraiment impossible, je pense qu'ils m'auraient viré, quoi.
5: Pouyanné a même fait appel à un coach pour mieux gérer ses émotions. Mais comme il le dit, il n'est pas que ça, surnommé Papou en interne. Le patron est aussi capable d'avoir les larmes aux yeux. La preuve, sur RTL, nous sommes en 2022, la guerre en Ukraine vient de débuter. Et le sénateur Yannick Jadot accuse le groupe Total de complicité de crimes de guerre.
6: C'est gravissime, c'est une insulte. J'ai la photo de deux personnes. Ces deux soldats ukrainiens, ce sont deux employés de Total Energy. Ce sont les deux héros de mon entreprise aujourd'hui. Et on nous accuse de crimes, mais c'est pas acceptable.
7: Pas bien qu'à la fin, la variable d'ajustement du budget de la France, ça soit la taxation des grandes entreprises. Je pense que c'est une énorme erreur qui est en train d'être faite. C'est peut-être facile de taper dans les poches profondes des grandes entreprises. Je ne parle pas que pour Total Energy, en l'occurrence, pas pour tous les collègues. Mais une des forces de Macron, c'est d'avoir des grandes entreprises qui sont mobiles internationalement, qui créent de l'activité et qui tirent le système français. Voir qu'on peut simplement, à la fin, dire, parce que une phrase qui est prononcée, qu'on a un peu hurlé, comme quoi. 99,99% des entreprises ont été préservées. Mais les 0,01%, ce sont les 30 ou 40 entreprises les plus importantes en France, les plus importantes. Si on pense qu'on va réussir à dynamiser l'investissement dans le pays en tapant dans la poche de ceux qui, justement, pour les locaux, sont les vrais RSI. Donc, c'est pas parce que je suis pas touché que quelque part, je suis pas en colère contre le patron. Je pense qu'il faut le dire. C'est pas normal qu'à la fin, j'ai observé le débat au Parlement et finalement un accord pour dire, bon, on ne fait pas l'économie vraiment comme le disait pas. Il n'y a pas beaucoup d'économie, mais on va régler le problème en taxant les grandes entreprises. Je pense que c'est une profonde erreur. Il va se payer. Il faut absolument.
8: Il va se payer comment,
7: et quand?

0: Vous êtes bien contents tous en ce moment que je produis des pétroles et qu'il y ait un des plus grands pétroliers mondiaux pour vous fournir de l'essence, du diesel, du kérosène qui va manquer dans quelques jours. On a mis en place depuis 2020 une stratégie qui est assez innovante. On est le seul major pétrolier à la développer. D'ailleurs, on est devenu Total et devenu Total Energy. C'est pas simplement pour greenwashing, c'est parce qu'en fait, on a décidé que oui, on doit encore produire l'énergie dont vous avez besoin. D'ailleurs, vous êtes bien contents tous en ce moment que je produis des pétroles et que vous ayez un des plus grands pétroliers mondiaux pour vous fournir de l'essence, du diesel, du kérosène qui va monter dans quelques jours. J'ai jamais eu autant de questions sur mon métier principal de la part des pouvoirs publics en ce moment, mais parce que c'est la réalité d'attendre aujourd'hui. Mais en même temps, on a décidé aussi en même temps qu'on mettrait 25-30% de nos investissements dans l'électricité et les énergies renouvelables. Dans tous les scénarios, quels qu'ils soient, on peut en débattre, les net zéro, etc. La croissance de l'électricité, l'électrification de nos sociétés est inévitable. Donc on a décidé que Total Energy allait continuer à produire du pétrole et du gaz parce que c'est les énergies d'aujourd'hui dont j'ai besoin, nous avons besoin. C'est aujourd'hui, le fossile représente 86% du mix énergétique mondial. C'était 83% quand je suis rentré dans cette boîte. Ça n'a pas beaucoup bougé, mais il faut beaucoup plus d'électricité. C'est un champ incroyable et donc on y investit beaucoup d'argent. On est en train de venir à des plus grands électriciens. En fait, on sera dans les plus gros électriciens au monde en 2030. On est déjà aujourd'hui 10% de l'énergie que nous produisons. C'est peu connu. C'est déjà des télécoms. C'est plus du pétrole et du gaz. 10%, on a commencé en 2020, en 5 ans. On a 25 milliards d'acquis. Donc, c'est énormément d'investissements. Donc, c'est une réalité. Mais c'est une réalité qui veut aussi répondre à la demande de nos clients. Et nos clients, ils sont en transition. Mais pour l'instant, ils se déplacent, ils se chauffent. Ils vivent avec des énergies fossiles. Donc je ne peux pas simplement leur dire j'en ai plus. D'ailleurs aujourd'hui je pense que je me ferais sacrément secouer si je disais j'en ai plus. Après, je sais que les jeunes me disent ça va pas assez vite et la société va pas.
1: Non, faut pas remercier Total. Vous savez, Total, au mois de mars, il a fait 1 milliard de bénéfices exceptionnels. Donc, non, mais d'accord, mais enfin, de là à présenter M. Pouyanné comme la réincarnation de Mère Teresa, ça va aller 5 minutes, quoi. C'est-à-dire, Total, c'est une entreprise qui fait de substantiels bénéfices et qui là a fait un coup formidable parce qu'en fait, bien évidemment, que moi, autour de moi, les gens me disent, quand je dois faire le plein, bah, je cherche où sont les stations Total autour de moi. Donc, par effet de masse, la ristourne, elle est récupérée par l'afflux considérable de clients qui viennent se présenter chez Total. Le problème, c'est que effectivement, les Mozarts de la finance ont été tellement brillants que maintenant, c'est une entreprise privée dont on attend les décisions au lieu d'attendre, comme si M. Pouyanné était le ministre de l'économie, on attend de voir ce qu'il va prononcer. Il est là, le scandale.
2: Ouais. Gros scandale Total. Tout de suite, la chanson. Ça s'appelle le détroit d'Ormuz.
3: Dans le détroit d'Ormuz,
4: les missiles ont parlé.
5: Les pétroliers tremblent.
3: Les assureurs ont fui.
4: Washington bombarde.
5: Tel Aviv a frappé.
3: Et les tankers brûlent.
4: Dans le golfe, ennui.
5: Oh, Total Energy.
3: Tes profits sont divins.
4: Tes dividendes coulent.
5: Comme le carburant.
3: Pendant qu'Ormuz brûle.
4: Sous les obus malins.
5: Tes actionnaires trinquent.
3: Au champagne coulant.
4: Les détroits se ferment.
5: Comme des coffres-forts.
3: Le brut explose en prix.
4: La mer. Un champ clos.
5: Les portes-containers
3: font de longs détours.
4: Et le brin détourné.
5: Les compteurs en or.
3: Les avions contournent.
4: Les billets ont flambé.
5: Le cargo fait escale.
3: Au bout de nulle part.
4: L'inflation galope.
5: Et tes courses ont changé.
3: Mais le PDG,
4: lui, s'en sort toujours. Avec
5: ah. Oh, Total Energy.
3: Tes profits sont divins.
4: Tes dividendes coulent.
5: Comme le carburant.
3: Pendant qu'Ormuz brûle.
4: Sous les obus malins.
5: Tes actionnaires trinquent.
3: Au champagne coulant.
4: Les Iraniens résistent.
5: Les Américains insistent.
3: Les pipelines saignent.
4: Leur or noir dans la nuit.
5: Les peuples s'approvisent.
3: Les marchés persistent.
4: Et Total enregistre.
5: Un bénéfice inouï.
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5: mais les cours sont tout beaux.
3: La guerre est rentable.
4: Ça, c'est notre cadeau.
5: Au Total Energy,
3: tes profits sont divins.
4: Tes dividendes coulent
5: comme le carburant.
3: Pendant qu'Hormuz brûle
4: sous les obus malins,
5: tes actionnaires trinquent
3: au champagne coulant.
4: Les Iraniens résistent,
5: les Américains insistent,
3: les pipelines saignent
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3: les marchés persistent.
4: Et Total enregistre
5: un bénéfice inouï.
3: Et le monde est en cendres.
4: Mais les cours sont au beau.
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4: Ça, c'est notre cadeau.

0: Tiens, tiens, tiens, qu'est-ce qui vient?
1: Non.
0: Oh, surprise!
2: Alors, le dernier album d'Elfish. Mais alors, je vous rassure tout de suite, c'est pas du hardcore. Ah. Il a fait une espèce de...
3: Reggae.
2: Non, c'est un peu R&B. Enfin, pas R&B, plutôt hip-hop.
3: Hip-hop, rap. Voilà.
2: Alors, il y a des tracks qui font 30 secondes, une minute, d'autres qui font 3-4 minutes. Mmh. Et comme ce soir, j'avais envie de faire tourner, donc on va prendre un petit morceau d'une minute d'Elfish. Un seul.
3: Allez, c'est parti.
2: Qui s'appelle Lives Down. Donc vous verrez, c'est pas du tout ce que fait Elfish d'habitude, mais bon,
3: t'es
2: c'est
3: sûr
2: quand
3: que
2: même
3: c'est Elfish.
0: Insaisissable.
2: C'est noté Elfish, voilà, bon. Mais c'est pas du hardcore comme j'adore. Allez, on va quand même découvrir le dernier album.
4: 7, 6, 5, 4, 3, 2, 1.

0: Et tout de suite, la croisière s'amuse.
1: Eh oui.
2: Le MV Ondius, un navire de croisière d'expédition de luxe. 232 retraités dorés à bord, venus profiter, comme ils disent, depuis Ushuaïa jusqu'aux îles du Cap-Vert, pour la modique somme de 18 000 euros par personne. Pendant ce temps, dans les cuisines, les soutes et les coursives, 190 membres d'équipage. Philippins, Indonésiens, Sri Lankais font des journées de 16 heures pour que madame puisse avoir son homard à point et monsieur son jacuzzi à bonne température. C'est ce qu'on appelle dans les brochures une expérience humaine authentique. Nous sommes au 14e jour de traversée. Dans la salle médicale, quelque chose commence à mal tourner.
0: Scène 1, infirmerie du navire, 3h du matin.
3: Docteur. Vous êtes là, docteur? Excusez-moi de vous déranger en pleine nuit, mais mon mari respire très mal. Enfin, il n'est plus très bien. Enfin, il respire encore, mais c'est pas normal, ce bruit-là.
2: Asseyez-vous, madame. La discipline, avant tout.
3: Oui, docteur.
2: Depuis combien de temps, ce symptôme?
3: Depuis le dîner d'Ocala, ça a commencé là. Il a toussé pendant le magret de canard. J'ai d'abord cru que c'était l'émotion, parce qu'il y avait un pianiste...
2: Un pianiste n'est pas une étiologie médicalement reconnue, madame. Voyons voir son dossier. Votre mari est américain?
3: Non, français. Enfin bon, il a la double nationalité depuis qu'on a un appartement à Miami. Ben, vous comprenez, c'est pour des raisons fiscales, quoi.
2: Oui, je comprends très bien. Je vais voir Monsieur Berthomieu. Mais déjà, par précaution, isolement total. Personne ne sort. Personne n'entre.
3: Mais, docteur, nous avons une conférence sur les manchots demain matin.
2: Les manchots attendront.
0: Scène 2, passerelle du commandement, 4h30.
4: Ramirez à l'appareil. Oui, je suis sur la passerelle, évidemment.
2: Commandant, j'ai 3 patients dans un état critique. Fièvre hémorragique, insuffisance respiratoire aiguë. J'ai envoyé des prélèvements par fax au laboratoire de référence à Bergen. Leur réponse préliminaire suggère un antivirus.
4: Un antiquoi?
2: Zoonose à transmission par rongeur. Normalement terrestre, la présence à bord est inhabituel.
4: Des rongeurs sur mon navire? Mais... C'est impossible! On a une certification ISO l'an dernier!
2: La certification ISO ne couvre pas les rongeurs clandestins, commandant. Il faut faire demi-tour. Port de Stanley, Falklands. 22 heures de route.
4: Si, faire un demi-tour, on en a 232 passagers qui ont payé pour voir les Cap-Vert. Les gens attendent des flamants roses et de la musique locale. Moi aussi, je tousse.
2: Ah, ils recevront peut-être bientôt aussi une assistance ventilatoire. À vous de choisir.

0: Scène 3, salon panoramique, 9h.
1: Et bonjour à tous. Alors, petite annonce ce matin, le commandant... Oh, oui, je suis bien... excusez pour le Larsen. Donc, bonjour à tous. Donc, je vous disais donc que le commandant me demande de vous informer que pour des raisons logistiques, l'escale de Praia est reportée. Mais... Oui, bonne nouvelle. Ce soir au dîner, homard, thermidor et buffet de dessert. Merci, merci. Oh, vous allez voir, ça va très bien se passer. Oh, je vous aime.
2: Monsieur Gérard Fontenay, 78 ans, retraité de la Sécurité Générale.
1: Bonjour Gérard, oui.
2: C'est quand même formidable ce bateau. Moi, à mon âge, j'ai besoin de ça. J'ai travaillé 40 ans, hein. Mais mes dividendes, je les ai mérités.
3: Et le spa, hein? Il est ouvert aujourd'hui, le spa.
1: Ben écoutez, le spa, il est momentanément reconverti en unité de soins intensifs. Mais le jacuzzi du pont 7, regardez par ici, donc reste disponible. Allez-y.
0: Monsieur Berthomieux décéda à 11h47. Madame Legrand de Clermont-Ferrand à 14h20. Monsieur Onko Wo, nigérian, avait souscrit sa croisière via une agence de Lagos pour voir l'Europe autrement. Il s'éteignit à 17h03. Trois nationalités différentes, trois ambassades à notifier, trois États à prévenir, trois familles qui attendaient des cartes postales. Pendant ce temps, les fonds de pension qui avaient financé les retraites dorées de messieurs Fontenay et Berthomieux enregistrèrent ce trimestre-là un retour sur investissement de 8,4%.
4: Scène 4, infirmerie, 18h, confrontation finale. Agent consulaire français en visioconférence depuis Buenos Aires.
5: Nous devons établir la chaîne épidémiologique. Le défunt Berthomieux avait-il des contacts avec des ressortissants d'État sous embargo américain ?
1: Non, docteur. Il avait partagé une table avec monsieur Okono.

0: et le droit maritime international, commandant. Et les rongeurs ne respectent pas les pavillons de complaisance.
1: Le MV Andius fit escale à Stanley 19 heures plus tard. Les 189 membres d'équipage le furent retestés en priorité parce qu'ils étaient en contact avec la cale. Aucun n'était infecté. Le virus, finalement identifié comme un variant de Séoul orthoantavirus, avait voyagé dans un lot de vivres embarqués à Punta Arenas. L'enquête révéla que le contrôle sanitaire avait été allégé pour respecter les délais d'appareillage. Les passagers survivants reçurent un bon de réduction de 15% sur leur prochaine croisière. Bravo!
2: Que la croisière s'amuse!
1: Et que stupéflip, stupvirus!
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0: suffisamment pour éliminer des milliards de personnes.
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0: Aide-moi ce truc de la cervelle.
1: Le stup virus. 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
1: Qui ont éliminé d'un coup des millions de gens.
3: Le croup pénètre tes oreilles et il te grignote la tête. Il est trop chou comme ces petites qui font la course en trottinette. Et il te ramone la cervelle, squatte tes conduits auditifs. Et il te fait des acouphènes qui resteront définitifs. T'as des fourmis dans le ciboulot, ça devient mou comme du taboulé. T'entends ta cafetière siffler, tu peux pas t'en débarrasser. 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Il a rongé ton cerf-volant et t'a sucé le cervelet.
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5: Oh non, non, j'ai attrapé le stup.
6: 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Parmi les maladies les plus terrifiantes que nous connaissions.

0: brève européenne.
1: Les Le Pen sont devenus riches grâce à l'héritage Lambert.
2: Bardella se positionne pour bénéficier de l'héritage de la princesse Bourbon des deux pistils.
0: Don Camillo Crocini, patriarche véreux condamné pour corruption sur des ventes d'avions militaires,
1: avait pris la fuite artistique et financière parce qu'il l'avait. C'était son sport national.
2: Œuvre planquée à Genève, millions expatriés,
0: mort au Mexique en 1980 pour éviter l'addition. Et ouais, classe.
2: Ah ouais, super.
1: Sa veuve, Eduarda, héritière du magot dissimulé, décide ensuite de flouer sa propre fille.
2: Cadette,

0: Christiana au profit de l'aînée Camilla.
1: Épouse d'un prince bourbon, ce qui arrange tout le monde sauf le droit.
2: Via le plan poétiquement baptisé Mozart.
0: Elle siphonne un trust familial de 132 millions de dollars.
1: Redistribue l'étoile de maître.
2: Avec un sens de l'équité remarquable.
0: 122 millions pour Camilla.
1: 21 millions pour Christina.
2: Et elle enterre le tout dans des coquilles opaques aux îles Vierges, à Jersey, au Luxembourg. L'habituel palace fiscal des honnêtes gens.
0: Christiana, vexée d'être ainsi pelée comme une poire, attaque en justice.
1: Résultat, après 5 ans de procédure, condamnation en 2017, BNP qui crache 100 millions pour réparer ses propres turpitudes.
2: Et Edoarda, qui elle, ne rembourse toujours rien. Stratégie du doigt d'honneur judiciaire, assumée jusqu'au bout.
0: Camilla trinque pour outrage au tribunal en 2019.
1: La famille continue de déplacer ses actifs comme d'autres déplacent leurs meubles.
2: Et Bardella, lui, y voit tous, dans tout ça une belle famille parfaitement assortie à ses ambitions.
0: Magnifique publicité pour le Jordan. Il est vraiment retourné à ses sources.
1: Non, pas le 93, mais bien le petit monde entre soi des riches.
2: Une famille de grands escrocs financiers sur au moins 2 générations qui contournent les impôts, les lois, les jugements des tribunaux.
0: Monsieur Bardella sait choisir ses fréquentations.
1: Encore une tradition respectée à l'extrême droite.
2: L'origine un peu frelatée des fortunes.
0: Même pas élu, c'est déjà le bardel.
1: Le Bardella, tu veux dire. La Révolution française n'a pas été une si mauvaise chose, au final.
2: Et pour le RN, qu'est-ce qu'on a prévu?
1: Ah ben, j'ai des liens tazartes, les cafards. Les aigris avec qui?
0: Oh.
2: Ah.

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Au moins, ils n'auront pas fait de guerre, ils seraient cruels de leur en vouloir.

0: en 1970, une femme illuminait chaque matin les cuisines de France, depuis Europe 1. Elle voyait tout, elle savait tout. Elle s'appelait Madame Soleil. Et elle est de retour.
1: Madame Soleil, Madame Soleil.

0: Oh, je vois que vous avez mangé des lasagnes hier soir en regardant Netflix dans votre pyjama à rayures.
1: C'est vrai, c'est exact. Comment vous savez ça?
0: Oh, mais vous me l'avez dit il y a 30 secondes en remplissant votre profil. Oh, je suis une IA, mon ami. Pas Nostradamus.
1: Pour mon patron, alors.
0: Ben, d'après votre agenda connecté, d'après vos emails non lus et vos recherches Google des deux dernières semaines, votre patron veut vous parler d'une augmentation.
1: Non,
0: il veut vous parler du rapport que vous n'avez pas rendu depuis 3 semaines. Mais je vous ai quand même préparé les arguments pour demander l'augmentation. Vous êtes toujours le bienvenu avec moi.
1: Hé, ma belle-mère! Ma belle-mère!
0: Même l'intelligence artificielle a ses limites, hein. L'IA française, qui ne lit pas dans les astres, mais dans vos données. Oh, ce qui fait bien plus peur.
2: Ouais, excusez-moi. Madame Soleil, disponible sur iOS, Android et en cabinet virtuel. Ne remplace pas un thérapeute, un comptable, ni votre instinct, surtout pas votre instinct.
0: Et bonne chance pour vos rapports.
2: Et tout de suite, DJ Boo.
3: Non.
2: Si.
3: Non.
2: Ah non, DJ... Brie
3: et MC... Pic. Ah bah oui,
2: on va y arriver.
0: MC Pic, ça sonne bien.
3: Ça sonne bien, MC Pic.
2: Alors, ils nous ont trouvé un truc facile aujourd'hui, parce qu'on n'est que deux pour trouver.
3: Alors,
2: donc,
3: c'est un petit quiz cinéma super facile.
2: Bon, ok. Bon, on démarre. Est-ce qu'il y a un truc à chercher en priorité? Un réalisateur, un acteur
3: Alors, le réalisateur,
0: titre,
3: le nom du
0: film.
2: Okay, la totale.
3: L'acteur principal.
2: Ok, bon ben c'est parti. Non, c'est pas ça.
3: C'est presque ça.
4: Là. Faites-moi sortir d'ici, nom de Dieu. Qu'est-ce que vous croyez? C'était pour rigoler? Vous n'avez donc aucun sens de l'humour? Pour l'amour du ciel, laissez-moi sortir!
0: Oula, il y a un tortionnaire.
4: Dépêchez-vous d'ouvrir cette porte ou je vous défonce le crâne! Maman! Nine!
0: Oui, il appelle sa maman.
3: Nine! Ah, c'est un film d'horreur.
2: Ah, d'horreur. Cherchez le petit baigneur, mais c'est pas ça alors. Je croyais que c'était l'amoureux.
4: Bonjour, beau gosse.
2: Bon. C'est le méchant, lui?
3: Non,
4: c'est
3: il
4: vrai
3: parle au
4: que
3: monstre.
4: Tu es très beau, on ne te l'a jamais dit. Les gens se moquent de toi, ils te détestent.
2: C'est Frankenstein?
4: Pourquoi est-ce qu'ils te détestent?
2: Ah. Alors, la version.
4: Ils sont jaloux. Regardez-moi ce visage d'enfant. Ce regard innocent et pur.
2: Il y en a eu 6 ou 7 versions, donc.
4: Admirable force physique.
2: Bon, déjà, on a trouvé le film.
4: Et de ta musculature.
0: Ouais, tu as trouvé, parce que alors, moi, j'étais loin.
4: Vu de pareil.
3: C'est version comique,
4: et
3: quand
4: si
3: même.
4: Et si on pense à l'idéal olympique,
2: c'est Mel Brooks.
3: Ah bah oui.
2: D'accord.
3: Alors c'est quoi le titre du film?
2: Ça va être le plus dur. Titre du... Frankenstein Junior.
3: Yes.
0: Ouais, bravo.
3: Quelle année?
2: 70 et quelques.
3: 74.
0: Bon, bien, c'est bon. Et il faut trouver les acteurs aussi.
3: Allez, les acteurs.
2: Alors, les acteurs, il y a Mel Brooks.
3: Ah non, ça c'est le réalisateur.
2: Mais il joue pas?
3: Non, je crois pas.
2: Ah si, mais ça m'est qui jouait dans le film.
3: Ah,
2: il y a le mec
3: boss
2: avec l'œil et le dos. Ah lui, alors, je sais pas comment il s'appelle lui.
3: Un anglais.
2: Ah, je le trouvais pas.
3: Feldman.
2: Ah oui, John. Non, Jack.
3: Et monsieur le docteur Frankenstein. Alors, c'est
2: ouais, alors lui, par contre, ouais.
4: Nous aimons cet enfant.
2: Je vois sa gueule, frisée, blond, mais alors
3: oui,
2: après le nom.
3: Lui.
2: Et Frida, machin aussi, je sais pas comment elle s'appelle.
4: Cher petit, je te montrerai.
2: Ouais, bah écoute, pour une fois.
0: Ah, c'est bien.
2: Non, je sais pas, les docteurs, après je sais plus. Ouais.
3: Mais
2: je suis sûr que.
3: Jean Miller.
2: Ah, Jean Miller, c'est le docteur.
3: Ouais. Okay. Frankenstein. Parce qu'à la fin, là, il dit Frankenstein et il dit non, je suis Frankenstein.
2: Juste à la fin, alors qu'avec ses élèves, non, non, pas Frankenstein, Frankenstein.
0: Ah, mais ça vient de là, la blague de Mélenchon.
2: Ouais, je tout pense. À fait, oui. Ouais.
4: Mon nom.
3: Et, écoutez.
4: Et Frankenstein.
2: Ouais.
0: Ah, bien vu, hein.
2: Bah, c'est parfait, hein.
0: Et puis on va terminer l'émission comme on l'a commencé avec un morceau du groupe irlandais Kneecap qui défrise toutes les chroniques,
2: qui va jusqu'au bout de
0: qui
2: de
0: va jusqu'au bout, hein, ouais. Tout à fait. Déjà donc des Irlandais au nom imprononçable qui chantent à la fois en irlandais et en anglais.
3: Ah ouais, tu parles pas gaélique alors. Pas couramment.
0: Et qui ont quelques petits soucis parce qu'ils disent clairement qu'ils aimeraient bien que l'union, l'union entre l'Irlande du Sud et... Enfin bon, refaire une seule Irlande, ah, voilà, on va dire court, hein, qui se défendent également, enfin qui défendent le droit des Palestiniens, auxquels on pense chaque jour, hein, et qui se battent contre le colonialisme et les traces du colonialisme partout. Donc le morceau, c'est Irish Goodbye. C'est pas mal pour se dire au revoir.
2: Yeah, goodbye.
0: Kneecap. Oh.

0: Et voilà. La sortie des ahuris.
1: Crève de plaisanterie. 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
0: Plus de fréons. Fin de la cristallisation.
1: L'heure de la péremption de la diffusion.
0: L'émission est sur la planche à pain.
1: Elle baise la camarde.
0: On va remiser les chiffons rouges.
1: Le moment de se carabusquer.
0: On s'esbigne.
1: Ah oui. On se la crampe.
0: On se cavale.
1: Ah oui, on agrafe.
0: On ouvre le compas.
1: On s'esbigne.
0: Et on sera crânement de content de vous retrouver donc le mois de prochain. Le mois de...
1: juin.
0: Non.
1: C'est
0: le mois de juin.
2: Le mois de juin.
1: Lequel?
2: Le 19.
0: Ah bah voilà, et bah voilà, il y a juste l'écho qui arrive sur la fin.
2: Et ouais, le temps de le mettre.
0: Ah bah dis donc, ah bah dis donc.
1: C'est un écho qui vient de loin.
0: De loin, et on est allé le chercher dans la rue, plus précisément dans l'avenue des Minimes, parce qu'on n'en avait plus dans le studio.
2: Quelque part.
0: Enfin, on va quand même remercier...
1: Ah oui, qui c'est qu'on va remercier?
0: Pour cette émission, bah Nicap.
2: Ouais.
0: Bouli Balagan.
2: Bouli Balagan aussi.
1: Nicap
2: ouais.
1: Qui passe sur Fujima Vera mois de juin.
2: Ouais.
1: 6-8, je sais plus.
0: Ah oui, ils passent partout en Europe. Ils ont une tournée en Espagne dans les jours qui viennent. Ils sont à Belfast, là, puis en Espagne, puis en Italie. Ils font tous les, voilà, les gros festivals cet été. Vous retrouvez Nicap, enfin, pas au Canada, puisqu'ils sont interdits d'entrer.
2: Ouais, comme en Israël, je pense.
0: Comme en Israël. On pense à Angine de Poitrine, tiens, puisqu'on parle de Canada. On ne les a pas passés parce que c'est un spectacle total où il faut aussi des images. Il faut être en immersion. Donc. Mais Angine de Poitrine, ces Canadiens-là, c'est aussi quelque chose.
2: Il y a le antivirus aussi pour les cacamous le matin.
0: Ah, exact. On n'oublie pas les magouilles de Pouyanné non plus.
1: Madame Soleil.
0: Ah, Madame Soleil. Qui met du baume dans la cuisine le matin.
1: On pourrait remercier encore.
0: Et plus personne, c'est fini, donc on arrache, on l'a dit.
2: C'est fini, ouais. Il y a la suite après.
1: D'accord.
0: Et donc on annonce nous.
2: Neuf Love qui démarre après nous.
0: Allez, redis-le.
2: Neuf Love.
0: Neuf Love. Yeah.

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Ça va, sur toi. C'est qui m'a fait la protéger? Allez, fais pas ça. Déjà, j'attends, donc, n'a pas de la situation. 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

du hashish, comme tout le monde, enfin des choses qui sont classées dans les drogues, mais reste encore à prouver tout ça. Quand j'étais jeune, ça me faisait rire, donc ça m'amusait beaucoup. Ça me décontractait, c'est antistressant, ça fait prendre la vie avec un peu plus de légèreté. Et là, à 60 balais, si tu veux, ça guérit mon dos. Non, quand j'ai mal au dos. Voilà, pour des questions thérapeutiques. C'est très efficace.

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